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Vous êtes toujours à l'écoute de Radio Air Libre, et sur Radio Air Libre, c'est l'heure de l'agenda culturel de la semaine, avec la semaine du 4 au 10 juin 2026, pour lequel on va vous annoncer une série d'activités qui sont peut-être bien intéressantes et que vous aimeriez peut-être bien fréquenter. Avec en fond sonore un extrait de l'album Green Prism de Hilary Jeffery, avec entre autres la voix de Julie Driscoll, pour reprendre son nom qu'elle avait dans le temps quand elle s'est fait connaître à des oreilles audacieuses et réceptives comme les miennes. Hilary Jeffery donc pour cet album Green Prism. Et on va tout de suite passer à l'agenda. Alors moi je vous conseille, j'attire votre attention sur une série d'activités, mais dans le cadre forcément limité de cette rubrique, je ne peux pas vous donner le prix s'il y a des tarifs différents, s'il faut payer ou pas, s'il y a des heures ou s'il y a des réservations, s'il y a des jours particuliers ou si c'est un concert qui a lieu à telle ou telle heure. Et donc, je vous conseille de vous rendre sur le site de l'organisateur pour avoir plus de détails et pour avoir aussi la confirmation parfois d'un certain nombre d'activités qui auraient changé en dernière minute ou qui auraient au contraire été programmées en dernière minute. Et donc en dehors de ce que moi je peux vous annoncer dans cet agenda, qui commence avec les activités pour le jeudi 4 juin, alors à la librairie Quartier Libre à Uccle, dans le haut de Uccle, pas loin des studios de Radio Air Libre d'ailleurs, et aussi de l'Altitude 100, à 18h30, donc le jeudi 4, Ashraf Tiwali viendra présenter son livre « The Myth of Management », le mythe du management, donc vous avez bien compris. La librairie Quartier Libre est située au 374 de la chaussée d'Alsenberg à Uccle. On reste dans les librairies, mais à Anderlecht, à 19h30, toujours le jeudi 4 juin, une rencontre avec Olivier Tesquet autour du livre Apocalypse Nerds, comment les technofascistes ont pris le pouvoir. Alors, la librairie Herbe Folle, qui est située rue Saint-Guidon, à Anderlecht. Et puis on passe au jazz, avec Twenties, qu'on pourra voir à plusieurs endroits en ce début de mois de juin, ainsi le vendredi 5 à 20h. Il accompagnera Gaëtan Castel en quartet et ça se passe à Linkebeek. La veille, le 4 juin à 21h, Twenty sera en quartet au Sounds Jazz Club rue de la Tulipe à Ixelles. On passe maintenant au Music Village, qui envoie toujours ces trucs bien à temps, ce qui est un avantage évidemment, parce que quand on envoie les choses et que c'est déjà passé, ça ne sert plus à grand chose d'en parler en radio. Music Village, où il y a aussi des concerts tous les jours, c'est à 20h30, et où on apprécie le fait que vous mangez également sur place, car c'est ça qui leur permet de boucler les fins de mois. Ainsi, le jeudi 4, il y aura une carte blanche à Mathias De Waal. Mathias De Waal, Exceptional Sextet. Mathias De Waal étant batteur. Il sera suivi le vendredi 5 par Dixie sur scène, qui est un quintet, avec Michel Paré à la trompette. Le samedi 6, au Music Village, The Swing Era, c'est également un quintet, avec Peter Vraz à la clarinette. Le dimanche 7, Amato Follier en quartet avec un hommage à Ella, Stevie, Aretha et Grover avec Emmeline Blanchard au piano et au chant. Et également du chant le lendemain, le lundi 8, avec Natasha Woods qui interprétera des hits des années 70, 80 et 90. Et une autre Natasha le mardi 9, Natasha Veu, W-E-W, en trio, elle est au piano et au chant, Natasha Veu. Enfin, le mercredi 10, Mathias De Waal à la batterie et en quartet, avec Louise Van de Neuvel à la basse électrique. Le Music Village est situé 50 rue des Pierres à 1000 Bruxelles.

Et on continue cet agenda sur Radio Air Libre avec le trio de, ou plutôt avec Mathieu Tonon en trio, c'est de la chanson française, on a déjà eu l'occasion de vous présenter. Il sera le vendredi 5 juin à 19h, un truc un peu spécial, il y a concert et barbecue. Barbecue au jardin, je suppose qu'il fera beau. Et alors c'est en fait un concert privé et il faut prendre contact avec Mathieu Tonon pour réserver. Le samedi 6 à 20h, Stéphanie Lamy donnera une conférence sur le masculinisme. Ça se passe à la Maison du Livre à Saint-Gilles. Et ça sera suivi à 11h du matin. Le samedi 6 également, Maison Poème, Bar Poème, hors ligne. C'est, je pense, l'essentiel de la journée. Maison Poème au 30 de la rue d'Écosse à Saint-Gilles. Autre chose, Quartier Vivant, une semaine de mobilisation festive et engagée dans vos quartiers. Ça a commencé le 29 mai et ça se poursuit jusqu'au 6 juin dans chaque commune de Bruxelles. Quartier Vivant. Alors un spectacle de Materia Prima, ça s'appelle Diagonale du Vide, le samedi 6 à 20h30 et le dimanche 7 à 18h à l'auditorium Jacques Brel. C'est à la Seria à Anderlecht. Diagonale du Vide. Spectacle donc de Materia Prima. Quatrième bizarrerie spectaculaire de ce projet amateur et inclusif anderlechtois, nous dit-on. À la salle Jacques Brel, qui est une salle tout à fait intéressante, beaucoup trop peu utilisée à mon goût en tout cas. On continue, on arrive tout doucement à la fin de cet agenda. Je vous propose une exposition de groupe, il y a 12 participants, sur le thème sculpturalité, grammaire de la matière, grammaire au pluriel et au singulier. Il s'agit en fait d'une sorte de dialogue entre 7 matières premières et une variété de techniques. Ça se passe à l'atelier 34-0 Muséum, 334 Drève de Rivière-Najette. C'est jusqu'au 7 juin. C'est ouvert de 11 à 21h. Enfin, je vous rappelle que le premier dimanche du mois, les musées sont gratuits, en tout cas 160 d'entre eux, et que donc ce sera le 7 ce coup-ci. Le 7 juin pour le premier dimanche du mois de juin. Alors, tant qu'on y est, encore quelques rappels également, comme ce film documentaire sur cette équipe de football féminin avec une moyenne d'âge au-dessus de 60 ans. Le film s'appelle La Remontada. C'est un film de Tatiana de Perlinghi, qui est aussi romancière, et Anne Schiffman. Il y a encore quelques représentations au Ciné Vendôme le 2 juin, le 11 juin et le 16 juin. Le Vendôme est du côté de la Porte de Namur au 18 chaussée de Havre. Et enfin, pour terminer, jusqu'au 12 juin, une exposition à Anderlecht, exposition d'œuvres de François Marcadon, sous le titre « Le miracle d'Urakawa ». Il a en fait été réalisé un stage, une résidence là-bas au Japon, et c'est le résultat de ses travaux sur place. Jusqu'au 12 juin, donc, à Escale du Nord, à Skeut, c'est ouvert de 10 à 17 heures du lundi au vendredi, et l'entrée est bien sûr gratuite. Voilà, nous sommes arrivés à la fin de cet agenda culturel pour aujourd'hui. Je vous donne rendez-vous la semaine prochaine pour de nouvelles aventures. Et d'ici là, si vous avez des annonces à nous faire parvenir, n'hésitez pas à utiliser l'adresse info@radioairlibre.net. info@radioairlibre.net, Radio Air Libre en un mot et au singulier. Dans un instant, la suite de nos programmes.

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Des écoles publiques américaines. Et qui font sans doute du pays, je crois, à la quête du progrès. Il paraît que parmi les examens ou épreuves que l'on fait subir à un enfant qui en ont pour la première fois dans une école publique, aurait lieu l'épreuve dite de la liqueur séminaire ou du sperme, et qui consisterait à demander à cet enfant nouvel entrant un peu de son sperme afin de l'insérer dans un bocal et de le tenir ainsi prêt à toutes les tentatives de fécondation artificielle qui pourraient ensuite être tentées.

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0: La violence est la seule chose qui reste, quel que soit le régime.
1: Mais ces mesures arbitraires comme ça démontrent bien la nature du régime.
0: La violence est la seule chose qui reste, quel que soit le régime.

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Ah, c'est vrai quoi, j'ai rien à dire moi. C'est quand même quelque chose, non? Ah oui quoi, il a rien à vous dire. 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

0: Ouais. Demain, on rejoue.
1: On va vous parler d'un truc qui est important, c'est bizarre. Ça fait bien longtemps que ça existe. Or, depuis qu'il y a Johnny Clegg qui chante pour l'Afrique du Sud, tous les bourgeois se rendent compte qu'il y a un problème en Afrique du Sud. C'est un peu tard, ça fait longtemps que ça existe. Et nous, ça faisait longtemps qu'on avait un morceau qui s'appelait Noir et Blanc Ska, qui parle un peu de ce qui se passe là-bas.

Et ce qui me navre, moi, c'est qu'on organise aujourd'hui, je pense notamment à ces jeunes qui peuvent avoir un idéal, et tout le monde en a, on en a eu aussi quand on était jeune, je ne voudrais pas que ces actions se transforment demain en une forme de djihadisme vert.

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0: de sa poubelle, ouais. On lui parle de progrès, de lignes humaines tracées vers l'avant. Ça le fait vraiment marrer. On s'en va nulle part, n'est-ce pas? Il préfère encore s'imaginer
1: que tout est imbriqué
0: dans tout.
1: Comme dans le cas
0: des poupées russes. Que notre système solaire n'est en fait qu'une cellule dans le corps d'un homme obèse qui s'ennuie dans sa sueur.

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Au milieu des deux, là, entre les parenthèses, entre les virgules, il y a vraiment la collection, elle est là. Elle est juste à l'intérieur de cette parenthèse. De cette parenthèse. 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Vous êtes plus perverse que les femmes parce que vous avez des pantalons. Et vous pouvez jouer avec vos jambes comme vous jouez avec vos bras. Le pantalon, c'est l'égalité avec celles qui ont de jolies jambes. Une femme qui a de jolies jambes, elle joue avec ses jambes. Une qui n'a pas de jolies jambes, si elle porte un pantalon, elle fait comme si. En tout cas, il est là. Il devait être où ?

Salut les beatniks, bienvenue sur Radio Air Libre et en l'occurrence dans cette émission Loco qui s'intéresse vraiment à la production locale, hein, Bruxelles et Wallonie. On se balade dans les styles musicaux, on se balade dans les époques aussi, hein, on remonte facilement parfois une vingtaine d'années en arrière ou même plus parfois, pourquoi pas. Une émission donc qui s'intéresse aussi aux différents styles de production, donc on peut avoir des groupes qui en étaient à leur première démo comme des groupes qui en étaient déjà à leur troisième album dans cette émission. Aucun souci, c'est leur place ici dans ce programme Loco. Alors on a commencé avec Depotax, c'était en 2009 ce morceau, donc Almost, tout à fait cinglé comme tout l'univers de Depotax. Je sais pas si vous vous souvenez un petit peu du visuel, cette espèce de monstre ou d'alien qui était présent. En tout cas, c'était c'était vraiment un show à voir et à vivre. Depotax, donc, qu'on retrouvait en entrée d'émission avec ce titre Almost. Je vais vous proposer de continuer avec ici une sortie de 2020. Il s'agit du projet Lilac qu'on va retrouver avec Rebel Heart, la version single de ce titre, donc de Lilac. Voilà, c'est Loco, on est ensemble pour une heure de musique d'ici.

Voilà un petit retour en studio ici pour vous dire ce qu'on a écouté. Donc, on s'était quitté tout à l'heure avec Lilac, hein, qu'on retrouvait avec ce morceau Rebel Heart. Ensuite, on a fait un petit tour du côté du projet The Imaginary Suitcase et le morceau Wayfaring Stranger. C'était extrait de l'album Putting Things on Top of Other Things. Voilà, un morceau bien sympa dans ces ambiances. Et puis, je vous ai proposé ensuite de retrouver le projet Jukeboxes avec le morceau King Dying chez Green Elephant Records. Et puis en faisant quelques recherches, en fait je me suis rendu compte de quelque chose que je n'avais pas réalisé auparavant, c'est que Jukeboxes est devenu Reeve, un projet qui a eu un peu plus de succès je pense quand même. Et puis donc voilà, je me suis rendu compte que c'était tout simplement toujours Juliette Bossé et Kevin Mahé qui travaillaient ensemble sur ce projet, donc Reeve. Et puis à l'instant, on était à tourner avec le projet Atta Girl et ce titre In the Limelight. Voilà, donc pour Atta Girl qui était née en 2008. Avant de sortir une démo en 2009, un EP 6 titres en 2013 et malheureusement plus grand chose ensuite. Alors on va maintenant se tourner vers autre chose. C'est l'un des monuments de la musique en communauté française Wallonie-Bruxelles, c'est Jacques Duval. Et oui, Jacques Duval, il a fait tellement de choses variées qu'on est un petit peu difficile à le présenter. Donc ce que je vous propose, c'est d'écouter son projet Phantom, voilà le projet qu'il avait avec Benjamin Chauss. On va le retrouver avec ce morceau C'est toi. Voici donc Phantom featuring Jacques Duval pour ce morceau C'est toi dans Locaux sur Radio Air Libre.

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0: Bah stop, Adi.
1: Ah bah alors on va s'arrêter ici. Bon, non, on va pas s'arrêter ici, on a à peu près encore une demi-heure d'émission, mais quoi qu'il en soit, on va quand même vous dire tout ce qu'on a écouté depuis ma dernière intervention. D'abord, il y avait eu Phantom featuring Jacques Duval avec ce morceau « C'est toi ». Puis, je vous ai proposé de retrouver Lasmala et moi. Je vous parlais d'enregistrements différents, qualité de production différente. Eh bien, voilà, c'était bien la preuve. Hein. On avait quelque chose d'assez clair au niveau de Phantom et Jacques Duval, et puis quelque chose de beaucoup plus do it yourself au niveau de Lasmala et moi qu'on retrouvait avec ce titre La Gigue. Ensuite, je vous ai proposé d'écouter les Nodies, un groupe qui nous venait du nord-ouest de Bruxelles, côté de Jet et compagnie. On les retrouvait ici avec le titre Don't Take My Dutch Away, et puis à l'instant Shoot the Pin-Up avec le morceau My Judge My Pin-Up, un groupe qui venait des environs de Rick Sansar, qui a été actif entre 2010 et je pense à peu près 2014, avec un EP autoproduit sorti en 2013. Et donc voilà, mélange stoner, grunge, shoot the pin-up, donc avec My Judge, My Pin-up. Et puis quelques années plus tard, on a eu des nouvelles de certains membres de ce projet à travers le projet Meander. Meander, donc, qui s'est formé lui en 2017, plutôt du côté de Bruxelles à ce moment-là, et on va les retrouver d'ailleurs avec un extrait de leur opus Meander, sorti le 27 mars 2020. On va écouter la plage qui ouvre en fait cette EP, et bien ce sera le morceau donc Thousand Shapes. Voici Meander, donc avec deux anciens membres de Shoot the Pin-Up.

Et voilà, pour arriver tout doucement au terme de cette émission, on écoutait à l'instant Max Pye, avec ce morceau Vendetta qu'on pouvait retrouver sur leur album 8 Pieces, One World. Max Pye du côté de Tubize, hein, qu'il venait. Et puis, on va un petit peu revenir sur ce qu'on a écouté juste avant. Hein, donc, on s'était laissé avec Meander et cet album de 2020. Et on écoutait le morceau Thousand Shapes, ensuite The Kay avec Essential Chippendale, puis Celebrate Your Mother. J'aime beaucoup le titre de ce groupe, le nom de ce groupe, Celebrate Your Mother. Il ne faut pas les oublier, en effet. On les écoutait avec ce morceau Co-Run. Et à l'instant, donc, comme je vous le disais, Max Pye et Vendetta. Voilà, et bien, il est temps de se dire au revoir. On se retrouve très bientôt sur Radio Air Libre pour une nouvelle édition de Locaux. D'ici là, que tout aille bien pour vous. N'oubliez pas, support your local music scene. On termine cette émission avec Joshua, et ce morceau What You Doing, qui avait eu un petit succès quand même en Belgique, on peut le dire, voilà, il y a quelques années de cela aussi, hein, c'est pas tout récent, mais ça devait être dans les années 2006-2007, dans ces eaux-là. Joshua, donc, avec le morceau What You Doing, pour se dire au revoir. C'était Loco Loco, que vous écoutiez votre émission consacrée à la musique de chez nous. À très bientôt.

0: n'y a pas de bagarre dans les bus parfois?
1: Non, dans les bus, non. Franchement, tout le monde est chaud, mais il n'y a pas d'embrouille. Hein.
0: Pourquoi on me dit que c'est dangereux alors?
1: Qui, Marseille? Non, Marseille, c'est trop cool. C'est pas Paris, Marseille. Hein. Sa ville, non. Tout le quartier, non. Marseille, son paternel. Hein.

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0: Bonsoir mesdames et messieurs. 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

Bonjour à tous les auditeurs d'Afrique Jama sur le 87.7 FM. Vous êtes à l'écoute de Radio Air Libre Afrique Jama. Notre programme, c'est tous les samedis de 10 à 14 heures. Aujourd'hui, un tout petit peu perturbé. Nous allons démarrer avec les sorties musicales, bien sûr, suivies de quelques annonces. Et le programme qui suivront, je ne peux pas les annoncer dès maintenant, ça viendra au fur et à mesure. En tout cas, merci d'être des nôtres ce samedi, en tout cas, de 10h jusqu'à 14h. Merci en tout cas.

Et pour les sorties musicales, nous allons démarrer avec Champeta Africana. Ce sont nos frères colombiens de l'autre côté donc de l'océan Atlantique qui nous proposent El Plomero. Et c'est une œuvre du DJ Diezisiete. Oh là là, est-ce qu'il y a quelqu'un qui parle espagnol là, qui peut nous donner un petit coup de bec? Qu'est-ce que ça veut dire? En tout cas, le titre est très intéressant, El Plomero, et ça rappelle bien sûr que ça vient de l'autre côté de l'océan, c'est-à-dire chez les Africains, chez nous, en Afrique et principalement centrale. El Plomero.

Et comme j'ai beaucoup de mal à prononcer le nom du DJ, écoutez, je vais me faciliter la tâche. Hein. Les paroles et la composition est de Enrique Isaac Campo Pedraza. Quelle animation! Et la guitare est magnifique. Hein. La guitare de El Plumero, le titre de cette champeta. Africanambaga, c'est celui que je programme maintenant tous les samedis. Nego Di Maria et son ami, ils font comme tous les autres, hein, la masse et la fréquence. Peut-être que ça permettra d'être connu. Nego Di Maria Mbanga.

0: Di Maria Mbangaha, c'est ce qu'il nous propose en tout cas cette semaine, et son ami, je ne sais pas s'ils sont amis, mais en tout cas ils font exactement la même musique, Transco Léopard, ce qui me plaît toujours, je le dis, hein, je le redis, c'est sa grosse voix, il est tout jeune, mais bon, une voix absolument imposante, Oyobiso Binza.
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Zigizagazou, qu'est-ce que ça veut dire? Je sais pas. Transco Léopard, Oyo Bisso Binza. Nous allons rencontrer Brian Dekkers qui nous propose Contento RMX. Contento RMX.

Lui, il vient de l'île de Curaçao, qui est rattachée au royaume des Pays-Bas, c'est-à-dire la Hollande. Mais voilà, donc il nous a proposé ce titre. Au début, je croyais que ça provenait peut-être comment dirais-je, de l'Angola même, hein, je croyais. Non, ça vient de Curaçao et l'artiste est actuellement habite donc aux Pays-Bas. Ah, elle nous a un peu laissé tranquille pendant un temps. Elle est toujours là, Roselyne Layo du Cameroun.

du Zouglou de Côte d'Ivoire par Roselyne Layohé. D'ailleurs, nous n'allons pas quitter la Côte d'Ivoire. On reste avec cette fois une collaboration entre KSPR, Zapapaya, Ibarra et le Magic System. Doni.

Après plusieurs titres pour mettre tout simplement de l'ambiance, on voit le Magic System se poser des questions sur son évolution et donc là embrasser d'autres approches musicales. Tant mieux, hein, mais pourvu que ça réussisse, bien sûr. Donny Donny, Magic System avec Zapapaya, Ibarra et KSPR. Un artiste qui nous revient avec une vieille et très belle chanson, Blue Blood, c'est-à-dire en français, sans bleu, parce que le titre original, c'est en français, sans bleu, et Luciana Domingongo qui réédite cette œuvre avec un autre titre, en fait c'est le même titre mais cette fois en anglais, Blue Blood. Ce qui rattache les deux, c'est Aziza. La version originale est extraordinaire, mais ça c'est le remix, hein, enfin une nouvelle version. Il a évolué aussi un tout petit peu, hein, il a pris de l'âge aussi, hein, mais il chante toujours aussi bien, Luciana Domingongo.

c'est tellement beau que j'oublie qu'il ne s'agit que de diffuser un petit extrait. Mais bon, on reviendra bien sûr sur ce sang bleu, blou blou de Luciana, de Mingongo. Tim Kaiser et Vanister Emana, Enama, pardon, qui nous proposent « Je deviendrai, nous sommes au Cameroun ».

Je deviendrai avec Tim Kaiser et Vanister Enaman. Nous allons en Angola trouver quelqu'un qui nous a quittés déjà depuis 2022. Mais il a tellement marqué la musique angolaise qu'il y a des réimpressions de ses œuvres. Ici, je vous propose de son dernier album qui vient d'être réédité, donc le titre Mama de David Elunga.

En tout cas, un artiste qui a beaucoup marqué les Angolais. Hein. Il chante bien sûr en portugais, mais de temps en temps aussi en lingala. Un artiste qui chante des musiques traditionnelles, des musiques, comment dirais-je, de la musique sacrée aussi, de la rumba. Voilà, un artiste qui est toujours aujourd'hui dans le cœur des Angolais, malgré qu'il nous a quittés depuis le 3 août 2022. Donc il y a pratiquement 4 ans qu'il a quitté ce monde, mais sa présence est toujours là. Ah, quand on est artiste et qu'on a été aimé, on ne meurt pas, dit-on. Moulema, une magnifique chanteuse ivoirienne qui nous revient avec Illusion.

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1: Moulema qui nous chante Illusion, dans lequel on entend bien Dieu voit tout, qui est un titre qu'avait chanté Koffi Olomide à l'époque. Mais Koffi Olomide, à ce moment-là, traversait des moments extrêmement difficiles. On avait dit qu'il était malade, une maladie contagieuse, dégueulasse. Mais bon, il avait dit « Arrêtez un peu, je me porte bien, mais qui va croire ?» Voilà, c'est Moulema qui nous rappelle « Dieu voit tout », un titre « Illusion ». C'est une chanteuse à la voix extraordinaire, hein, mais je lui conseille quand même de ne pas trop utiliser certains effets. Ce n'est pas nécessaire. Sa voix est très belle. Elle a intérêt plutôt à garder le naturel de sa voix et pas nécessairement y ajouter un tout petit peu d'autotune. Ce n'est pas nécessaire, Miss Moulema. Teranga Beats Distribution qui nous propose Tassamar. Bien sûr, vous avez perçu les percussions du Sénégal. Quelle richesse!

Je vous jure, les spectacles de musique sénégalaise, en tout cas, ces percussions sont extraordinaires. Il y a toujours un grand public qui sont autour d'une place, les percussions sont là et une fille qui danse au milieu. Et tout ceci coordonné par les beats des percussions. C'est très, très, très beau à voir. Voilà, je n'ai jamais vu de manière live. J'espère que je verrai un jour. Voilà, du Sénégal, nous allons rencontrer plutôt Mala qui nous chante Quitter. Ah, Quitter pour aller, mais où ?

Mala, elle est comorienne et elle s'appelle Mala Mohamed. Une jeune, elle est née en 92 et nous offre cette très très très belle musique entraînante avec douceur. Et elle nous dit de partir, en tout cas quitter la proposition de Mala. Vous savez que il y a un club de football, Arsenal, qui après de très nombreuses années, Arsenal est quand même parvenu à gagner le championnat de l'Angleterre. Arsenal, qui est un club qui est énormément aimé par des jeunes de tout le continent, hein, partout, en tout cas jusqu'en Afrique, jusque dans ma maison. C'est terrible. J'ai vu des images du Kenya où il y avait une procession incroyable de jeunes pour la victoire d'Arsenal dans le championnat anglais. Voilà, et il y a un artiste, Segun Johnson, qui chante justement, juste après cette victoire, Arsenal for Life.

Le football, c'est incroyable, hein, parce que tout simplement, il permet de créer des sensations fortes. Ce qui est exprimé ici par ce chanteur nigérian que nous programmons de temps en temps, en tout cas dans les sorties musicales, Segun Johnson, qui nous proposait Arsenal for Life. Nous terminons avec JDT Moulopwe, qui nous propose sa dernière publication, Contre-attaque. C'est pratiquement de la rumba. De la rumba triviale, pour ne pas dire facile, et pour ne pas dire encore rumba simple. Voilà, tout ceci, ça veut dire tout simplement, on essaye de faire simplement les choses, à condition qu'on ait des vues. JDT, Moulopwe.

JDT Mouloupoy pour clôturer ces sorties musicales. J'espère vraiment que ce chanteur, il arrive à très très très bien chanter certaines de ses œuvres. Il a une particularité. Malheureusement, moi personnellement, j'aime quand il y a tout un orchestre qui soutient un chanteur comme JDT. Le résultat est souvent extraordinaire. Contre-attaque, il faut le soutenir, hein, parce que bon, voilà, un très bon chanteur qui donc veut aussi une partie de la lumière que ses amis ont. Lui, il est un tout petit peu en retard, c'est dommage, mais il n'y a pas de retard dans la vie, hein, il faut continuer de travailler. Voilà.

Je vous avais dit la semaine passée ou d'avant qu'il y avait une offensive terrible hein, du gouvernement congolais, des autorités congolaises sur la Belgique et l'Europe. Je ne sais pas pourquoi. Ils sont tous ici, hein, les ministres, les députés, les organisateurs de conférences, ceci ou cela, en utilisant quelques jeunes ici ou quelques associations ici, en tout cas. Mais voilà, c'est dans ce cadre, à mon avis aussi, qu'est organisée une conférence ici à Bruxelles, au Cardo Brussels Hotel, cette avenue du boulevard numéro 14 à 1210 Bruxelles. Voilà, et donc c'est une conférence sur les opportunités d'investissement. Après le deal qu'il y a eu entre les États-Unis et la République démocratique du Congo, hein, donc Investment Opportunity After the US and DRC Deal. L'affiche elle-même est en anglais, donc voilà, c'est le 29 hein, et le 30, donc déjà aujourd'hui. Déjà aujourd'hui à partir de 16h, aujourd'hui vendredi 29 à 16h, et demain samedi à partir de 10h le matin. Voilà, donc vous pouvez déjà vous y rendre si cela vous intéresse. Mais attention, il faut s'inscrire hein, obligatoirement. Il y a un mail Messi Foundation, Messi ça s'écrit M2E. SIFoundation@gmail.com. Sinon, plus simplement, il y a un numéro de téléphone, le plus 32 492 221 789. Je répète, plus 32 492 221 789. Voilà, si vous n'avez pas bien noté, vous nous appelez. Non, vous ne m'appelez pas, parce qu'en réalité, je ne suis pas dans le studio à l'instant où cette émission est diffusé.

très, très belle activité qui vous est proposée la semaine prochaine. Une rencontre littéraire, une rencontre de lecture autour du livre Noir. Et alors, invitation, comment dirais-je, qui nous est faite le vendredi 5 juin, donc, comme je le disais, à partir de 20h, chez Nanou et Bernhard, c'est 106 rue Vanat, à 1050 Bruxelles, c'est donc dans le Matonguet. Deux comédiens nous donneront voix à des extraits des ouvrages. Voilà, c'est très intéressant. Les rencontres littéraires, c'est toujours quelque chose d'absolument intéressant à ne pas donc manquer. Ce que la couleur fait à l'amour et noir et alors, noir et alors, Thelma, l'héritage libérateur, et ce que la couleur fait à l'amour, l'amour racialisé. Voilà, donc c'est une activité très intéressante et c'est mis sous le signe de l'auberge espagnole, c'est-à-dire vous apporter ce que vous souhaitez partager. Hein, donc, vous venez, si vous voulez, comment dirais-je, profiter aussi de ce que les autres vont apporter, apportez vous-même, ça peut être des beignets, ça peut être des fruits, ça peut être je sais pas, du riz, des poissons, des brochettes, voilà, donc tout ce que vous voulez, vous apportez, les autres viendront aussi avec d'autres choses, une boisson, un plat, un dessert, un poème, un chant, une histoire, ou simplement votre présence. Voilà, ce n'est même pas obligatoire donc. Hein, voilà, c'est une soirée de lecture donc, de conversation, de rencontres et de mots partagés. Voilà, Charlie, le boîte canon. Donc ne manquez pas. C'est très intéressant en tout cas. Noir et alors, et puis ce que la couleur fait de l'amour, ce sera le vendredi prochain. 5 juin 2026, donc à partir de 20h, rue Vanat à Ixelles, hein, rue Vanat, numéro 106, à 1050 Bruxelles.

Alors, ce n'était peut-être pas très clair et donc je représente les livres. Hein. Donc, il y a deux livres autour duquel il y aura cette séance de lecture-rencontre. Le premier, c'est « Noir et alors, Thelma, l'héritage libérateur ». Et le second, « Ce que la couleur fait à l'amour, l'amour racialisé ». Voilà, les deux livres sont écrits par Charlie Le Boîte Canon aux éditions L'Armaton.

Il paraît que c'est quasi full le stade. Comment dirais-je, les tenanciers de ces stades étaient étonnés de constater que les places qu'ils avaient accordées étaient presque terminées au point qu'ils avaient ouvert d'autres parties du stade. Parce que pour eux, ils pensaient que, bon, on va donner peut-être seulement une petite tribune, ça devrait suffire, mais très très vite, en tout cas, ça a été full et ils ont ouvert d'autres. Ben, est-ce que c'est tous les stades qu'ils ont ouverts? Je ne sais pas. Toujours est-il que, bon, nous serons là, hein, nous serons là, c'est-à-dire Mati Osango qui va représenter la radio. Il a une accréditation de présentateur sportif pour Africa Jama. Marco Batanga aussi sera présent à Sclessin pour suivre ce match et nous dire comment est-ce que les choses vont se passer. Nous espérons la victoire des Léopards de la RDC.

0: Voilà, un clin d'œil de Hérité Watanabe à son aîné, King Kester et Menea. Alors, nous allons basculer en Lingala maintenant hein, avec notre invité, mais un invité qui fait partie de la maison, Kando, pour aborder ce que je vous ai annoncé tout à l'heure, Kalamu, une commune particulière au sein des autres communes en fait. Ville de Kinshasa, 24 communes, mais Kalamu, une commune particulière, commune d'ambiance, Matungé et tout ce que l'on peut imaginer, et le meilleur boîte de nuit, toutes les personnalités culturelles, sportives même, chercher à y résider ou y ont résidé. Qu'est-ce qui fait cette particularité de la commune de Kalamu avec Kando? Nous allons aborder ces sujets. Kando, Mbote Painayo.
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0: 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Nazana Mbembo. A quel copain?
1: A fond ma paix, ma toi, à l'indaviso. Alors, ma PCP, mbote, mingi, ma molandi moko, un peu spécial, Régine Mondabi. Donc, ce wasa ko yoka, à ce pela.
0: Ton PC, mbote.
1: Ma makambolo bien, la commune de Kalamu, est un peu particulière. Oui et non. Pour ceux qui te lobbyent, tout ça, la macamundenge zali. Bon, biso, tout ça, ça va dire au cas où tu veux qu'on découvre un mouchir. Vous en voilà. Kinshasa, et Zalaka, avant, va dire au cas où va y aller. Colo Kinshasa, paye. Bazalaka avant ma Diego Kaobaya. 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
1: pendant plus de 3 mois dans la période elanga
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1: 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Ah, et si go, il y a un malam, il y a un salaire pour un abisso. Alors, tant que vous avez un bandiango, dites-le, vous avez un rappel à l'abisso. Qui est-ce que c'est un bandiango qui est dans le haut de Kitambo? Et pas il y a un chani qui est là. Les loyaux, qui n'est comme mon aîné, au bandit, Maloukou, Lekiso qui va payer, donc 24 communes. Mais Kinshasa, il y a 24 communes. D'abord, nous sommes en commune, ils ont la quitté. Ils ont une occupation des coloniaux. Bako, on a dit, il y a quitté, il y a un ganza mabango. Il y a quitté. Donc, on a dit, bon. Tolobaka, hospitalité légendaire, il y a pas Bantou, bon, Bayambi, mais bon, on va qui n'a pas eu les moussous. Kangé Sikana, pour la missale, on va qui n'a pas eu ça. 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
1: 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là te po biso tant de vie dépendant tout ça les décolonisation il y a ma belle on a tout dit quand on n'est mindé baba ndé ko bundela ngo bo biso pe toi na na moi mobulu mobulu na biso eh ba commune 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Hein? Donc, Barumbu, Kinshasa, Saint-Jean, Lingwala. Wanana no Kinshasa. 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
1: Kalina donc Gombe.
0: Oui, Lingwala.
1: 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Au-delà, bon, il y avait des villages, il y avait équipé Zamba, Moto, bon, Banyama. Effectivement, Banyama Bazalaki, des animaux sauvages. Donc, pendant un bon nombre d'années, Isaaki Bongo. Alors, Malembe, Bato Bakomi ko Ndambo bandimaki ko pusa na pembeni na mindele. 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
1: Oui, bon. C'était un terrain naturel. Oui, sika watu wa novanda te. Alors, batuana bakomi ko bota. Dans l'ancien Léopoldville. Donc, à un moment donné, pression peut gagner ma case, mais mon délire pas que na ma canicinaie. Ah ouais, un jour, quand Lucky a vu ma mindondo, faut Tommy Lengeleke pour na, tu es bas ko ingi sa mon pépé. Ce qui est là, tout mon aka, quand Lufungu la, quand Kokolo, en pleine ville, alors que et pas ma mindélé, tout mon aba camp militaire na katcha ba ville, c'est à cause de ça parce que la ville s'est limitée là.
0: Bah, trop armée à la périphérie de la ville.
1: À la limite de la ville. Donc, Bazaki même neti tampon entre Isika Mindele Bavandi, na Isika Bakolombo, donc ba indigène Bavandi. Il y avait. Moi, t'es à partir des Zaki. Bino.
0: Samedi prochain.
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1: wana c'était assistant dans école de formation
0: et comme école
1: assistant médico indigène
0: voilà. Oui comme qui après école infirmier banani
1: et puis bon écoute même boulot comment abandonner
0: système ou ce que comment rendre mon nom
1: ils arabent donc tout cela na et puis ça va comme donc tant on a le baboué ce n'est pas que ma solo mo que vous dites qui va bien je n'étais même pas né donc na zara gâté mais
0: c'est bien surtout zoa ba témoignage en live
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1: 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Aux hommes là. Donc, babi, nous lieva souka kaka na quatre communes entre Outaigo Tanga, il faut na bisika mususu, baye ba kosala ba ménagement, ba tiape ba quartier mususu yasika. D'où l'appellation Mboka Sika. Ça se dit, hein, donc, au yoki ango bien, na les autres ba makitoko, Mboka Sika. Donc les nouveaux quartiers, les nouveaux lieux d'habitation, mais bah on va qu'en ango selon tout le bas philosophie là bah on y a urbanisme. Donc bah ligner les sous-routes, bah matissa, bah construction, l'icolo y a bah ancien village, non bah ligner bah tonga pinza, bisika, na modelo y a bango. Tant on va s'aller bongo. Matongé, est-ce la mi? Bandalungwa, est-ce la mi? Matete, est-ce la mi? Lemba, une bonne partie, est-ce la mi? Yolo. Nous savons, ceux qui ont été l'angle, on a dit à misala bango ba mine ba mande ko sala e kota na cadre ya iloko bango ba ko benga plan décennal 49-59 yango koko ya ya plan objectif 80 pour ba tonaviso ba travail na kondo maréchal et ba sala ki plagia ya iloko bango pona ba luka ba binisa modèle moko boya projet de développement socio-économique ya mboka tinapi bobande ko yoka e moko ye 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Mais Baloba qui était de Isa Kati, bon, Babin Yango, quand Rankin. Donc, en réalité, c'était une cité dortoir. Mais, Nami Sobato, Ngengi Makasi, pour Naba ancienne cité, Isa Kati.
0: Rankin, Kombo, il y a un officier belge, il y a colonisation.
1: Il a fait la politique.
0: Après,
1: il a commis premier ministre. 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Alors, matongé, ba calculé que nandé na bango, batia, batia misala, mais oh, ba yebipe moua kokoma. C'est-à-dire, bon, des ouvriers qualifiés, si tu veux. Alors, na pemé na matongé, on atra, a fongo lissipe ya ye, quartier. Ba benga kiango, kan sito. Oh, le bengami, quartier Kauka. On a dit qu'on a des travailleurs et des autres coups. Il y a des travailleurs qui ont pété pindate. Alors, na Bandalungwa, il y a beaucoup plus na philosophie à quartier résidentiel. Il y a des cadres moyens, donc la classe moyenne tout le bas. C'est-à-dire, Bakalaka. Na l'embapé, n'engemoko. Na matete, c'était un mélange. Yolope, c'était un mélange. Donc, ce que l'on dit, le modèle, il y a bandako et tongamaki ne bandeluana, romona, la différence, voilà. Imo Congo, c'était plus de petites villas. Il y a une maison jumelée, il y a un camp Rankin, na yolote. Alors, Nababisiko Tozoloba, ba quartier Moussousou, Mwinda et Kotakite, donc ce n'était pas. C'est-à-dire, urbanisation, ils ont été achevés. Ba Pasoli, ba Balabala, ba Sali, ba canalisation, mais ba Zuit, tant y a Kotia, ba terrassé, ni Tolobaka, donc ba caniveau. Par contre, tout était achevé. En tout cas, la grande partie à Matungé. Naïmo Congo, quartier du 20 mai, c'était achevé. Nayolo, une grande partie, c'était achevé. Nalemba, une bonne partie aussi, c'était achevé. Matete aussi, une bonne partie, c'était achevé. Na Bandalungwa, une bonne partie, c'était achevé. Donc, ce qui... Pourquoi est commis, la différence sautait aux yeux. Mina et Peli. Les Rwanda, ils avaient Snell Tesaki, collectrique. Donc la société coloniale d'électricité. Oui, comment Snell Lelo. Donc, Koko et Snell. Alors, nous avons dit que Beta Batunamiso, et commis comme ça, Batubalulaga.
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1: 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Kitambo c'était un grand centre de rayonnement avant bamboka sika ebima. Parce que stade Vélodrome Izalaki activité sportive minene et bande osale makuna. Aujourd'hui, il y a bien Vélodrome, donc, bah, course à vélo, ils ont ça, Makuna. Dans le stade Douana. Ce qui l'est là, même, je crois que, bah, Pandi Angote, ce qui l'est là, beaucoup, tu vois, beaucoup, mon, aménagement, bah, ça, là, qui pour, bah, course à vélo, Anna. Donc, beaucoup, qui m'a, à travers, bah, bah, là, là, beaucoup, il y a aussi sa course, dans quatre stades. Vélodrome. Bah, il y a autant, si, ma, Vélodrome, à Kitambo, bah, autant, Stade Rena Street, puis il y a maison communale, il y a commune de Kinshasa. Stade Rena, baptisé en combo, Rena Street. 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Et tant on va Fungoli, Bamboka Sika, Baepe, Luka, Kutonga, Stade Yamune Nikoleka, Bastade Omi Bale, Batbabane Kosalila. Baïkotonga, stade Roi Baudouin, où, tant que je suis venu au stade du 20 mai, stade Tata Raphaël, les lots, je crois, ils ont un stade Tata Raphaël, ou un stade Kamanyola, où tu as un peu de temps à faire pour ici, alors, stade, tant que stade de Roi Baudouin, tant que si tu es au Tonga, en haut, na Pemeni, il y a stade, bisika mususu, Bachaki ba pelouse, zaki bisika ya masano ya motopi. 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Alors, attraction, on a, il s'agit que ceux qui, aux autres temps, on a Kinshasa, leur moko, au coup, ils ont les canards, les rankins, ils ont les talana au kaka. 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
0: 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Mais voilà, le bit. 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
1: N'a, donc, croisement, bon, place Maya Kalam, Koutanina, boulevard Saint-Louis. Et si qu'à piscine, Zali,
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1: 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Donc, nous c'est bon négo ça. Attends, mon temps, la pousse à Okindina, côté de la Rankente.
0: À Okindina. À Monara.
1: Ah, c'est Pesara Amiso.
0: Ouais, beau paysage, quoi.
1: Il y avait des familles qui se déplaçaient comme ça.
0: D'ailleurs, tu dis, Maka, ok, dans la parc, ok, t'as mon nom la parc.
1: Tu es là, c'est bien, mine, vous avez stade. Bon, mais, bonjour, qui n'est pas au stade, mais vous, 4-6 matins. En besoin, on a pu, oui, effectivement. Où est-ce que tu es? Bon, tout ça, standing, mon côté, bon, là, bon. 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Bah, c'est un peu une association culturelle là-bas. Donc, on est là, puis c'est bon, on dit, on est au solo là, place là. Mais, on est là, il y a une idée de cima.
0: Il y a culture,
1: il y a prétexte, il y a, y a culture, et ça arrive à ma solo, m'sous. Alors, bateau, il y a MNC, MNC qui est là, il y a ma tournée.
0: Il y a moi, tu vas nous compter pendant la carte
1: de la vidéo.
0: Tina Nini Kaka.
1: 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Kakana, bateau est parti dans Bangote, mais. 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
0: Le salam est incarné.
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1: mais ça qui
0: AMC AMC d'aki fondateur d'angoisse vraiment anglais en fait George Williams, en 1844, mais ils ont trop développé dans l'américain, dans l'américain, dans l'américain, dans Kinshasa, dans le sport, dans le basket, dans le baseball, dans le bango, dans le basket, dans Kinshasa. Dans l'école, dans le bango, surtout.
1: Donc, dans le sport, dans le sport. Quand il y a une attraction, il y a un moment avant, il y a une politique. Puis, il y a un nom clôturé.
0: Tout à fait.
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1: 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Un anarchiste contestataire. Il est sur la vie qui est là. 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
1: 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On dirait.
0: 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Et comme un sport, hein.
1: 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Ouais, y'a.
0: Y'a moi, l'olin de l'offre.
1: C'est comme s'il faisait du yoga ou quoi. 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
1: 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Donc, c'était un spectacle gratuit.
0: Oui, gratuit. Matsuko.
1: Bon, siko, yé ba makama sa sa on a tongote. C'était souvent à près 13 heures. Donc, à 14 heures, il y a un moment là. Mais il y a un outil pas là. Bon, il y a un outil qui est là. Mais il y a un outil qui est là. Bon, moi, il y a 14 heures.
0: Mais les bandits à
1: Mbeleketa. Animation, Mbeleketa. Non, déjà place, il y a un outil qui est là.
0: Le roi a dit que le roi a dit que le roi a dit que le roi a dit que le roi a dit que
1: Mbeleketa. Au moins, l'air mouro, à où ça campe un esprit, il ne fait rien. Enfin, il a vélo.
0: Vous osez là.
1: Bien, vous amis, il n'est pas occupé de noter. Tant que mon asvi, il y a un aïe. Oui, bah, quand on a un papier à ciment.
0: Avant, la pelure et bimata.
1: Il y a donc quand on a un papier à ciment. T'as là, mon aïe. Moi, j'ai hier, ça va pas gagner. Et pas un bille, et pas la police, et puis que ça m'a
0: pas. Et moi, j'ai tout n'a pas bien, mais hier, mais là, bang, il a balabala. Elle est beau ça, à Batounion, son.
1: Moi, bon, j'ai appelé, je pourrais. À combien la ligne, soit on me brûle, moi, à Katimoto, à
0: mon
1: île, à mon île, à ce que vous avez dit, quand même, à ça, ma caméra, vous avez bien gagné. Mais le quête, vous voyez sur la télévision, à la façon. Bon, pourquoi ça vous répond que bon mot à la façon, mais quelle façon?
0: Ah, façon.
1: À la façon. Continuez au Burkina Faso, à la façon.
0: À la façon.
1: Vous voyez, de... prononcer,
0: à la façon,
1: à la façon. Mais le quête, à la façon.
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1: Bien que bon, on ne sait pas si ba kangira bien, Azangi quand même interpellé pour ba verbaliser, bon, peut-être c'était ça, mais ça me tente bon, yo, bien que tu ba kangira. Finalement, ba relâché. Mais il y a Bimi, à qui vous avez donné, à y est place voilà. Tu sais ce qu'il racontait. C'est quoi, tu vois, comme, oh, mais comment les lois est arrivé, Vanin? Bien, bah, foutez un avocat. Donc, pour Naé, on a conspiré contre y est, bah, ça n'est les complots, bah, foutez pour ma kangaé. C'était l'expression qui naissait en ce moment-là. Donc, ce qui au niveau qui a montré ma grande complication à l'État, au foot de l'avocat. En réalité, tu n'engages pas un avocat, c'est-à-dire qu'il nous fonde là. Pour pas basambisa. Il y a le bio, bah foot de l'avocat. Alors, il y avait un grand frère dans le quartier qui était indigné. Ah. Mais voilà, j'ai sa grand frère. Mais quand on. Yotalam, Bergete. Yen n'a pas foutu l'avocat. Bon, lui ne comprenait pas que. Comme Bergete a quand même qu'on dérangeait ordre public, hein, on pouvait l'interpeller. Mais bon, n'a pas au camp. Yen n'a pas foutu l'avocat. Vous voyez, en un sens que Moutoumoua qui est au fond d'aïe. Non, bon. Moi, j'estime que les Aïe plutôt Wana.
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0: 48-50,
1: 50-50. Non, 48-50, on a basé au Tongande, on a Saint-Jean, à Lingwala, na commune à Kinshasa. Bon, na ville, Benzate, parce que Kuna, y a qui visite à Mindele, sauf ceux qui m'ont invité. Ils ont battu le coin à Wendo, le coin à Grand Calais, même Yé Bouane, ils avaient accès. Naba boîte de nuit à Bamindele, na ni papa na ni Frank Lassane, ils avaient accès. Bah même naba laissé passer. Bino 17h 18h bazo yeb sa nouveau bima la ville.
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0: OK, na. 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
1: mettre la ville. Il y a pas de problème. Alors, bangana msu sur ma case zaraki. O ba no bien ba bar parce que une vulgarisation à Baba Rezane et Tilelote. C'était très réglementé. Ceux qui osent un standing à Barthé, oui, que ça, c'est à Barthé. À la rigueur, on a débit des boissons. Baba bien en haut, bivette. Batu Bakouya, on s'allie Bakiti. Une espèce de terrasse, bah tu vas faire une akati, pas sur la voie publique, bah faire une akati, bah quoi qu'on consomme, pourquoi tu as bango bah musique, na tourner disque, mais ok c'est le bête à en a dit, bah ok c'est le bête à kaka, na bar, alo ba bare enyaka leva ba window ba banani ba buane baza ko beta kuna ben mingi ba bare ngo ezaka lisute ekufa boka meme nzimbo a kongo bare comme si ka 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ba mona ki on a Uzumbura. Uzumbura c'est un bar na Barumbu. Bon, Uzumbura c'est Bujumbura, donc nganda Uzumbura. C'était un bar qui était très réputé. Bon. Bah on va ne pas beta kuna. Ici ka o ke jazz et banda qui chez le fameux Cassien. OK. 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Bon. Yezaï na commune à Kinshasa. Alors, Amouzou, Yezaï na commune à Kinshasa. Babar monsieur Yezaï na Saint-Jean na Lingua. Bon, les lots, moi, je n'attends pas mon idée parce que, bah, souvenir, on peut Kimi, sont des coins qui n'existent plus. Et comment affecter nos maramousous? Alors. Par contre, dans le quartier, ton amagisika, mon délai a organisé qui peut makam. Au cause de ça, la makam, non, n'est pas l'ingité. Centre commercial, le quartier Zali. Bon. Bah. 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
0: Obligé non
1: 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Vous avez alors. Nandenge Rankin Bandaki Baba Rezaki Mibale Oyo et Banagi Makasi dépôt bar juste à côté de l'église catholique na vis-à-vis. Mais vis-à-vis Zaki place au Tika Romona ou les lotes vis-à-vis Zaki pratiquement sur l'avenue Victoire. Alors, je ne sais pour quelle raison. Parce que, espace, on a, si maya, vis-à-vis, ils ont espace mon libre. Bon, non, maman, allez, jeter les résidus ménagers là-bas. T'as trop bien en foule. Mais à un moment donné, papa, à se voir qui abandonnait qu'on exploitait vis-à-vis bar, Raymond Franck, avec au Senga, battait qu'il ait place, on a, pour, à ça la barre n'est amenée. Bon, parce que depuis barre, ils ont dit qu'ils vis-à-vis. Bon, on lui avait accordé avec ça là, nouveau vis-à-vis. À Tiki Nae, place à Bané, tourner Liboso, à Kena place, tu es comme moi, Ndakumoura étage, na Sika, piste, Batbabina, Ravanine, tout ça. Mais, tant que Matongé Bandaki, ce n'était pas ça.
0: Pas café Rio, taboulé à Yemba.
1: Non, bon, café Rio. Yes, et à Makele le Bélé, mais bon. C'était, donc, okay. C'était le niveau supérieur. Il y a. Ici, qu'on a mis vis-à-vis, ça va fonctionner.
0: Ah, ok.
1: Au rez-de-chaussée, ils ont aménagé, mais podium est équipé devant le rez-de-chaussée, et puis la piste et la danse, mais dans le colo, dans l'étage, n'est. Bah tu vas voir qui nous met la couna alors bah ben qui ont café Rio ce n'était pas très spécial là ce n'était pas très spécial
0: le rôle à Bayembe les angos sans repéquer
1: ah terrible mon tout le niaco magan à café Rio même les lots ceux qui les longs amis mieux couna au cam oh mais qu'est-ce qu'il y avait ici bon tout n'a qu'à bah on va bien sûr qu'est-ce qu'ils trouvaient là-bas on ne sait pas alors moni bah, élément d'attraction, on a, et ça, que, Rankin, Et j'ai eu en pleurs. Qu'on est dans le quartier, Moussous. Où est-ce qu'il y a un nouveau quartier? Bon, ça se comprend aussi. Les anciens quartiers, comme on dit, démodés. Moi, je dis, bino, bavier, qu'on a étalé, bino, dis, biso, t'as une option à rancun. Et puis, bateau, parce qu'il y a une ambiance, c'était un peu plus discret pour la bango. Côté cas, rencontre intime, dans l'ancien quartier, comme ma rendez-vous, dans un nouveau quartier, parce que kuna a eu une bivette. Vous avez nous les quinze là. Vous voyez une bivette, ou vous voyez un dépôt bar, ou vous voyez un vis-à-vis bar. Bah, pensez ça, on est pas comme ma. Eh, tout le monde a dit, belle, zombie, la nini. Non, moi, si moi, vous voyez un dépôt bar, ainsi de suite. Bon. Moi, si peu, bah, quoi, qui nous fonde, eh. Et tout le monde a dit, y a tel, zombie, la nini, na bar. Mais à part ça, bon. Tu comprends que.
0: Kando,
1: oui.
0: Et Sengo, il y a Koyeba, Mayema, les Kaka et les Kandelo. 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
1: Oui.
0: Ponkabu.
1: Ponkabu, et outil justement, avec Misala, il y a Kofungo la ville. De Kinshasa ville de Léopoldville.
0: Il y a un gros anako toke kundola, un gros yo ke kundola.
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0: Extension de la ville de Kinshasa.
1: De Kinshasa ville de Léopoldville.
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0: 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C'est un emplacement ba
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0: change. Ba boitu e ko buta na fleuve depuis Barumbu e ko kota na iloko to binga le lobi chaku chaku. C'est un cours d'eau très puissant. Mais tout ça, on est au bout de la vie, et si on est au bout de la vie, il est au bout
1: de la vie. Parler du peuple, quoi.
0: Et si on prend à vous, on est au bout de la vie, on est au bout de la fleuve. Il fallait que ça, là, le drainage, la capture, il y a un cours d'eau.
1: Oui, oui.
0: Avenue Victoire, c'est un cours d'eau qu'on a capturé. Mais dans le colon, quand on a été le leçon de Yokanaka, il y a un peu de circulation et kaouki.
1: Tu m'as dit, toi,
0: pourquoi il y a un maïe, mais il faut que tu aies l'itoïe bien.
1: Donc, Kabou, en fait, est un professeur d'archéologie à l'université à Liège. Dans les années 30, né à Yéna Congo, a commis photographe, ethnographe, ainsi de suite à Yéna Kinshasa, et, na cadre à réaménagement de la ville à Kinshasa, wana, yé, azali chargé de ba fouilles archéologiques.
0: Ba utiliser qui, ba information, azali qui nango.
1: Et belé,
0: pour y'a ça qui, azali ba recherche mingi, n'est-ce que comment stade Kamanyola? N'azé, ça vino, ezaka zamba.
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1: Toi, on a un chiffre quand tu as fait.
0: Oui, oui.
1: Mais, bis, balobi, si tu as un musée à Kinshasa, il faut
0: balobi. Ah, non, non.
1: Je ne sais pas si tu as Belgique, mais tu as un catalyseur.
0: Ils sont en Belgique. Ils
1: sont en Belgique, mais tu as un catalyseur qui est bien.
0: Bah, il est bien, tu sais.
1: Donc, Kabou, tu as fait une recherche archéologique avant de passer à l'extension. Il y a un connu.
0: C'est à l'intérieur.
1: Oui, oui, oui, oui.
0: Quand on est ici, on est à Pont-Cabin.
1: Pour Bissikawana, Bambo Kezalaka, Batu Bavana, Nenge Lubayo, Liboso, Diego Kawa, Koma Uta, Batu Bazalaka, Pewana. Bakolo Mabile, Pe Bazalaka. Professeur Kabou, Tangwa Keko Salam Salawana na Kinshasa, Bapese Kombo ya Pontwana, Naba fouille archéologique a bimisi ne sikawana 15 000 fers de lance.
0: 15 000. Donc, il y a marécage, donc il y a un marécage.
1: Donc, il y a plein d'autres objets qui datent de l'époque mésolithique, ça veut dire à l'âge de la pierre.
0: De la pierre, t'as dit, oui.
1: Babilo konyo soto na kundo na se mabela Kinshasa wana. 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Donc, si ma Babilo ko wana nde babani ko fungola, Musée National du Congo na Elisabethville na Lubumbashi.
0: Na Léopoldville koutote.
1: Na Léopoldville koutote. 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
0: Non. Biso toza, biso civilisé. Mais bango, basali... Discours idéologique, on va dire non, on va sendre des indigènes, des sauvages.
1: Et moi, je peux pas dire ça, ils ont été pour sauter au Lobaka, Batango, Bayebara,
0: et Bouddha, Bayeba, et Bélé, et Bouddha, Bayeba, et Bélé. T'as même l'obi, l'obi, awa, Baudosa, Milulu, et Adipana, Bango, et Mokonza, awa, a ça même pas allusion à Marabakongo, mais bon, mengo. Donc, tout le baron n'est pas allé. Famille, on est arrêté l'heure. Il y a bon, mengo, besoin à Congo.
1: Donc, bah fui avant bas ça la extension il y a bah commune Moussou c'est bah qui s'amène les quatre communes nous y'en a le bah commune
0: bah utiliser qui
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0: Tout est. Bah, ça ni une investigation pour nous recenser bah richesse et à fleuve Congo et où tous les cacalatés tu vois.
1: Mais comme ça la Bartolomé la Kangote au Yébiké il y a 10 ans maintenant peut-être.
0: Oui oui.
1: Comité moko scientifique. Il y a éthiologie.
0: Yo quasiment
1: bah ça là il y a ULB awa na je pense deux universités il y a ULB na Liège. Ba kei ko sala banane na Congo po ba yé ba ça l'inventaire il y a tous les types de poissons ou des êtres vivants aquatiques, bazali na fleuve Congo, entre Kisangani na Mbandaka. Oui, mais d'accord. Mais, bazali quand même ça là, bah, résultat, nous sommes au Congo, moulili ka ba yebe lorote. 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
0: de. Est-ce que nous sommes qui par Makam? Nous sommes pour nous pèse en bon à Barcelone.
1: Ok. Ouais, vous allez quand même information. C'est là que tu peux sango que ben fouille archéologique à Kafu Kafu. Salman a kimcha sa biloko ebele à Bokoko, ba zoa kuna, ba o ba yebi kimcha sa natango pont Kabu. Donc ba peut-être qu'il combo ya professeur archéologue belge ou anakena ou resupervisé ba fouille.
0: Multidisciplinaire.
1: Tout à fait. Alors, tous ont relation Kinshasa, donc tu vas nous comme appeler moi sous quali solo, et ça ibélé y a Roberta sur Kinshasa. Donc, tango ba commune wana sika et tongami, ba mboka sika et tongami. Donc na ba centres commerciaux, ba espace à loisirs, y a ba sport ainsi de suite. Y a ngonde bendi moi batou pour siko kalamu eti kalande et sika masano ba musicien.
0: Rankez à qui complet. Basket et zali.
1: Foot.
0: Football, d'abord.
1: Il y a un théâtre. Cinéma.
0: Basketball, même juste. Même pas boxe, parce que
1: boxe, basket, ouais.
0: Même cas, il y a un centre de formation, il y a boxing club, il y a. Donc, au yo, ça, on repose ça. Ce qu'on ligne, au coup, on a rien. Et puis, ce qu'on ligne, non, Massano, on est bien ambiance. Mais, dans le quartier, on se joue 18h, 19h, on lit les coins, il m'a cassé.
1: Voilà, tant on a
0: battu à Saint-Jean, c'était des grandes habitations.
1: Tout à fait.
0: Si vous beaucoup proposé, nous vendons dans la ranquée. Bandako, Mike Bongo. Nous vendons dans la camp. Les gens n'aimaient pas.
1: Ok.
0: Les gens n'aimaient pas. Bah, ancien Léo, Mike Bazon Garanquente. Bah, on Garanquente. Bandal, c'était un autre type de construction.
1: Comme les
0: bon, là, les gens supportaient un peu. Mais, Bango, Bazotal est là. Selon concentration et activité, ceux qui sont à Barumbo, à Lingwala, à Kinshasa, j'ai accès facilement au centre-ville.
1: Na sala kawapi,
0: Bandalungwa, c'est un éloignement. Arrête, kunate. Vous voyez que Bandal, comme Souzou, il y a Lemba. On ne les a pas attribués.
1: Pour Moussika.
0: Non, Batubakena Kokota, parce que bon, c'était les salles abandon. La plupart, d'ailleurs, c'était des anciens étudiants de l'Ovanium qui avaient terminé. Bon, qui n'étaient pas des vrais résidents de Kinshasa. Bon, à Sisi Klaas, qui n'a pas son Amboka, non, il préfère attirer à Kinshasa, mais Agnovanda dit Banda Kouzakuna, bon.
1: Bokinoza.
0: Aki akoti et puis aki ko officialisé occupation na service banne ko Kabula Banda à l'époque. Bazao bien en OCA, Office des cités africaines et puis ko koma ONL, Office national des logements. Banda ko mingi na lemba, les gens n'avaient pas acheté. Maison non attribuée. Yo yé aujourd'hui
1: si mandé au cœur ça l'inscription.
0: Ok, un bureau ya OCA, un bureau officiel et si ka batiaka nini
1: office de cité africaine,
0: ya garde civile. Ok, kuna, ça les va mikanda, ça les contrats. Mais osons comprendre. Oh. Mais les gens qui vivaient à Babaroumi ne voulaient même pas. Alors qu'ils pouvaient aussi aller occuper. Mais Bazao Lingata.
1: Kando, Toro, Mekako, Souki, Sali, Solo, Poetikali, Minute, Misa, Tokaka. 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Il y a Kinshasa, Mende, Information, Mounene, Bafoui archéologique, Oyo, Kafou, Kafou, Salema, Foto, Lukato, Yebabilo, Kouana, Nyon, Soutou. 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
0: ramboka ba non mais qu'est-ce qu'ils ont
1: zonga ah oui mais bon
0: to le rapport non qu'est-ce qu'ils nous ont pris
1: tout à fait
0: bon lobatin
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1: botondi mingi ndeko kando chers auditrices auditeurs nous allons nous retrouver le samedi prochain à la même heure pour le live d'Africa Jama sur Radio Libre.

0: Mati.
1: Bonjour, Pat
0: Patin. Zanam, Zanam. Oyoki loko wana.
1: Ayoki.
0: C'est quoi?
1: Orchestration, ma voix.
0: Chorale.
1: Chorale. Le cœur.
0: Il y a de la qualité parfois. Il faut relever ça. Et là, c'est quelques voix de Victoria Eleison qui démarre une chanson. Tout de suite, il place la barre très très haut, ils disent écoutez-nous, taisez-vous, asseyez-vous, écoutez
1: école,
0: ce qu'on peut faire.
1: École de chant.
0: Ah, c'est incroyable ce que Kester nous a laissé.

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Vous écoutez Africa Jama tous les samedis de 10h à 14h. Aujourd'hui, Pat Patoma et Mati Osango pour vous tenir compagnie. Et nous allons démarrer la séquence consacrée à King Kester Emener.

0: Le monde musical congolais, le monde culturel de la RD Congo, va célébrer ou commémorer la semaine prochaine le 12e anniversaire de la mort de King Kester Emeneya, celui qui s'est surnommé Mutuzamani, qui s'est surnommé le King, décédé le 13 février 2014 au Plessis Robinson en région parisienne. King a marqué l'histoire de la musique congolaise. King, c'était un personnage assez atypique, un musicien congolais authentique, né à Kikwiti et qui a fait des études à Lubumbashi avant d'atterrir et débuter sa carrière musicale vraiment au niveau national et international, à Kinshasa, plus précisément au village Molokai. Aujourd'hui, nous avons un réel plaisir de recevoir dans ce studio, dans cette émission, sa fille Afimiko, dont le nom aujourd'hui est devenu célèbre. Aujourd'hui, on appelle presque dans l'imaginaire collectif congolais le fille aîné ou le fille unique Afimiko. Je ne suis pas seul, je suis avec Pat Patoma qui, de temps en temps, il va nous relancer dans cette émission. Pat Patoma, 12e anniversaire de la mort de King Kester. Quelle image gardez-vous de King Kester en tant qu'artiste?
1: Avant tout, d'abord, quand vous avez dit Mutuzamani, non, c'est Mutuazamani.
0: Mutuazamani.
1: En swahili, ça veut dire Mutuakala.
0: Tout à fait.
1: Mubangye, si tu veux. Donc, King Kester Emeneya, pour moi, il est dans le panthéon des chanteurs congolais.
0: Tout à fait.
1: Donc, c'est quelqu'un dont je retiens la qualité de chanteur. C'est-à-dire, vous pouvez être à 5, vous êtes en train de chanter. Quand lui vient, on l'entend. Parce que la manière dont il va vous accompagner, ce sera une manière unique. Vous n'avez pas besoin de lui dire comment chanter. Il viendra avec sa manière et tout le monde sentira que là, c'est Kester. Ouais. Et c'est toujours une manière particulière. Pour moi, Kester est du rang des chanteurs comme Pépé Calé. C'est-à-dire des gens qui ont une manière de chanter à eux et qui savent accompagner. Il ne faut pas nécessairement que ce soit la première voix. Non, c'est celui qui t'accompagne, mais qui enrichit la voix principale. Il vient avec une manière de chanter unique. King Kester, c'est un chanteur clé de la rumba congolaise. Aux côtés de, en tout cas je l'ai dit, hein, aux côtés de Pépé Calé, qui sont des chanteurs, vous savez, Taboulé et le grand Calé sont des très bons chanteurs. Mais ce sont des chanteurs... les chanteurs principaux, hein, c'est-à-dire celui qui fait la voix principale. Mais ils doivent être accompagnés. Et pour accompagner, il n'y a que Pépé Calé et Kester qui sont les plus grands pour accompagner.
0: Donc c'est l'un des plus grands musiciens congolais. Comme vous l'avez dit tout à l'heure, King Kester, l'école de chant, sa philosophie musicale, il était très exigeant par rapport aux notes, par rapport à la chorale. On va voir que tout au long de sa carrière, ce sont des points auxquels il va beaucoup insister, même après la création de son orchestre Victoria Eleison au début des années 80. Il va marquer de son empreinte de ses chansons, ses œuvres musicales. À part ça, il va apporter dans le paysage musical congolais ce qu'on appelle la présentation. Un artiste doit être différent des autres. Donc, se présenter... Plus tard, on va expliquer avec les Languila, façon de parler, façon de se tenir, façon d'être devant le podium, dégager cette prestance. On va voir, même après sa mort, ceux qui l'ont côtoyé, on commence à parler comme lui, comme les adeptes de Jésus-Christ. Donc, ils sont comme... Donc, il faut se tenir comme lui, il faut marcher comme lui, et ça, on va en parler. Donc, on va souffler un peu avec Kipiatou et continuer notre émission. Là, tu peux...
1: Je l'appelle.

0: oui, allô?
1: Donc, ouais, comme on disait, aujourd'hui nous aurons un réel plaisir de recevoir
2: Elle est déjà là. Hein.
1: Dans notre émission, Afimiko, Afimiko qui est la fille de Kingkester Emenea. Bonjour Afimiko.
0: Bonjour Mathieu, vous allez bien?
1: Ouais, très bien, ça fait longtemps.
0: Oui, ça fait effectivement longtemps.
1: Ouais, d'accord. Donc aujourd'hui, nous parlons de 12e anniversaire de la mort de votre père qui sera célébré la semaine prochaine. Quel souvenir gardez-vous de Kingkester Emenea en tant que père?
0: Bah, écoutez, merci déjà de m'avoir invité sur le plateau de votre émission. Alors, qu'est-ce que je garde comme souvenir de mon père? Bah, écoutez, j'en ai beaucoup, mais le plus vivace, c'est sa générosité.
1: Oui.
0: Sa générosité, la manière dont il avait d'être un pacificateur, en tout cas.
1: Oui.
0: Il n'aimait pas les conflits. C'était vraiment un homme de paix. Il essayait toujours d'arrondir les angles. Et c'était surtout quelqu'un qui aimait beaucoup rigoler.
1: Tout à fait, tout à fait. Et en tant qu'artiste, quel souvenir gardez-vous de lui?
0: Alors, comme souvenir, c'est un peu compliqué parce que des souvenirs, j'en ai tous les jours en écoutant sa musique. Et en tant qu'enfant, je ne faisais pas forcément partie de son staff. Donc, en tant que musicien, c'est compliqué de pouvoir dire ce que j'en garde, car son œuvre est la parfaite illustration, en tout cas du souvenir que l'on garde d'un artiste.
1: Oui.
0: La vivacité de sa musique, la justesse de sa voix, le timbre de sa voix, la sonorité,
1: oui,
0: hein, de sa créativité. Donc voilà, parler de souvenir, c'est un peu compliqué parce qu'il vit à travers son art. Donc, il est compliqué de parler de souvenirs pour moi.
1: D'accord. Afimiko, aujourd'hui, on appelle dans l'imaginaire collectif congolais, hein, on appelle toutes les filles aînées Afimiko, alors, bien évidemment, à l'honneur de ton nom, tiré de la chanson Kipiatou. Donc, et il faut dire que c'est apparu au milieu des années 80, à l'époque où vraiment les filles, on parlait beaucoup plus des hommes, des garçons comme des héritiers. Et depuis lors, Afimiko représente aujourd'hui des filles aînées qu'on valorise. Et ça vous fait comment?
0: Bah, écoutez, déjà en tant que Mouyanzi, c'est quelque chose qui est, qui est très, c'est très flatteur.
1: Mmh.
0: Parce que ce prénom-là, c'est le prénom de la grande sœur de mon père, de la petite sœur de mon grand-père. Donc c'est un nom qui revient souvent dans la famille, qui signifie aussi celle qui revient. Donc
1: d'accord,
0: on donne ce prénom-là à toutes les aînées. De Libota, hein, je crois qu'on dit. Hein.
1: Tout à fait.
0: Donc voilà. Maintenant, c'est très flatteur de savoir qu'effectivement, ce prénom perdure hors cadre tribal, hein, si je
1: oui.
0: peux dire ça. Ça veut dire qu'il a réussi à le vulgariser au point où, effectivement, des gens qui ne sont pas Mouyanzi, qui ne connaissent pas la signification, qui ont créé une signification à ce prénom-là,
1: tout à fait,
0: le donnent à leurs enfants.
1: Et c'est devenu national, voire international, pour nous de la
0: exactement.
1: Communauté et congolaise. Afimiko, que préconisez-vous en guise de perpétuer la mémoire de Kingkester à jamais dans le paysage musical congolais? Qu'est-ce que vous pensez faire pour que ce nom perdure et reste dans l'histoire pour toujours?
0: Mais écoutez, en tant qu'héritière avec mes co-héritiers, mes frères et sœurs, nous avons beaucoup, beaucoup de projets. Maintenant, il est vrai que nous avons été ralentis par des soucis personnels de succession. Mais aujourd'hui, nous avons une meilleure visibilité dessus et on a beaucoup de projets. Je ne vais pas trop en parler car j'ai souvent parlé des projets que j'avais pour mon père. Il y en a certains qui les ont repris à leur propre compte. Donc, je vais juste laisser un peu l'année 2026 montrer en tout cas que nous sommes les dignes héritiers de Kingkester Emenea.
1: Tout à fait. Donc, Pat Patoma, vous avez une question à poser à Afimiko. Ça, c'est mon collègue qui va vous poser une question.
0: Bonjour, monsieur Patou.
2: Bonjour, bonjour. Madame Afimiko, quel poids vous ressentez, vous, en tant que fille aînée d'un artiste qui a montré sa valeur d'artiste unique? Juste avant que on vous reçoive, j'étais en train de donner mon avis sur Kester en disant que c'est l'un des tout grands chanteurs du Congo, c'est l'un des meilleurs, il n'y a pas de doute là-dessus. Si on en prend cinq, il sera dedans. Et c'est surtout l'un des meilleurs pour accompagner. Hein, c'est-à-dire que lorsque vous prenez une chanson, comment dirais-je, n'importe laquelle, vous dites à Kester d'accompagner la voix principale, vous aurez un chef-d'œuvre. On a vu ça entre Papa Wemba et
1: Kofi.
2: Kofi Olomide quand ils ont chanté. Kester est venu placer sa voix juste au milieu là. Il a fait quelque chose que personne ne s'attendait à ça. Même eux-mêmes et l'auteur et Papa Wemba qui chantait en voix principale, ils n'espéraient pas. Cela. Est-ce que pour vous, c'est un poids difficile à porter, parce que quelque part, on vous demande toujours d'être à la hauteur de votre père?
0: Merci pour cette question. Alors, tout poids est difficile à porter, hein, c'est le principe même du poids. Mais avec les années, c'est devenu quelque chose de beaucoup plus, comment dire, c'est une fierté, c'est une fierté simplement. Ça veut dire que les hommes de la stature de mon père, on en a peut-être une fois tous les 10 ans, tous les 20 ans. Parce que hormis le fait qu'il vient apporter quelque chose dans la musique d'un artiste, c'est quelqu'un aussi qui a su ouvrir une voie. Vous comprenez? Ouvrir une voie dans la musique par son apport du synthé, par son apport aussi d'une manière de poser sa voix. Donc c'est quelque chose qui, à mon sens, est une grande fierté, car je suis la fille d'une personne qui a apporté énormément au paysage musical de son pays. Donc oui, de temps en temps, ça peut être fatigant de nous rappeler tout le temps que nous ne sommes que l'enfant d'un génie, mais on comprend aussi l'émerveillement des personnes qui viennent vers vous. Et c'est ce qui atténue un peu le poids lourd. Vous voyez, ça atténue parce qu'on se rend compte que il a laissé une trace qui est indélébile, et cette trace, il faut l'honorer. Il faut
1: Merci.
0: l'honorer quoi qu'il se passe.
1: Merci beaucoup, Afimiko. Merci de nous avoir répondu, d'avoir répondu à nos questions, surtout de nous avoir accordé du temps pour cette intervention.
0: Je vous en prie, merci beaucoup. Au
1: Merci.
0: revoir.
1: Au revoir.

0: On va parler de la carrière de King Kester Emeneya qui a intégré Viva la Musica de Papa Wemba en 1977 grâce à son ami Mulongo qui l'a côtoyé, qui le côtoyait au Katanga à Lubumbashi où Kester est parti faire ses études. Micha Mulongo va le ramener à Kinshasa pour soi-disant une petite vacance, mais il avait un projet de lui confier chez Papa Wemba.
1: Jean-Micha,
0: d'accord, le nom. Donc, Jean-Micha Mulongo. Donc, c'est comme ça qu'il va rester à Kinshasa, continuer sa carrière, entamer une carrière, alors que ses parents n'étaient même pas au courant qu'il serait trouvé à Kinshasa. C'est le début d'une aventure qui va durer longtemps dans sa carrière. Et durant 1977 à 1982, King Kester sera vraiment l'un des lieutenants de l'orchestre Viva la Musica de Papa Wemba. Patoma, comment a eu lieu cette séparation entre le deux ténors de la musique congolaise? Bon, en fait, l'un était élève, l'autre est maître, mais comment ça s'est passé?
1: Tu parles de Papa Wemba et de
0: oui,
1: Kester.
0: Oui, en 82.
1: Moi, je pense que ce sont des concours de circonstances. Hein. Il fallait que ça arrive.
0: Comment ça?
1: Oui, c'était nécessaire. En fait, les circonstances ne m'intéressent pas. Ce qui est important, c'est que lorsque un artiste qui travaille chez un autre, qui est donc son maître, lui, il est peut-être l'élève, ainsi de suite, arrive un moment où l'élève atteint un niveau tel qu'il a besoin de voler de ses propres ailes.
0: D'accord.
1: Et l'avantage qu'a Papa Wemba sur tous les autres, c'est qu'il n'a jamais cassé, ceux qui étaient bons chez lui et qui voulaient partir. Mais attention, hein, dans le cas de Kester, Papa Wemba, vraiment, il a, en Lingala, on dit, il a pleuré.
0: Il a pleuré.
1: C'est-à-dire que c'était pas possible. Il ne pouvait pas supporter de perdre un tel talent parce que Papa Wemba est le premier à mesurer la valeur de Kester et de savoir qu'il n'avait personne qui pouvait remplacer cet artiste-là. Mais il n'y a pas que Papa Wemba qui n'était pas content.
0: D'accord.
1: C'est tout le staff à côté, les fans qui étaient tout autour, parce que Kester, c'était une personnalité qui avait ses propres fans à lui, qui étaient différents des fans de Viva la Musica. Tu as parlé de la manière d'être, on parlait de drôles de choses, il avait un habillement qui était à lui. Lui, c'était pas tellement les marques. Les marques, c'était les Papa Wemba et les autres. Mais lui, c'était justement des formes assez particulières.
0: Attention.
1: En Lingala, quand on dit forme, c'est autre chose.
0: C'est les vêtements.
1: Voilà. Donc, Kester, quand il est parti, c'était vraiment compliqué. Attention, hein. C'est pas lui qui a vraiment eu la première idée de faire
0: le
1: groupe.
0: Il y avait des pressions.
1: Non seulement il y avait des pressions, mais je veux dire, c'est pas lui qui a eu l'idée de créer Victor Ellison. Il est venu s'ajouter dans le groupe, dans certaines personnes qui avaient dit, mais non, il faut qu'on fasse quelque chose, mais Kester doit être dedans. Et on en a parlé à Kester. Et bon, évidemment, ce n'est que lui qui pouvait prendre ce groupe-là en main pour le mener jusqu'à... C'est un groupe unique.
0: On a parlé de la désertion de Papa Wemba, qui lui-même est allé intégrer l'orchestre des Afrisa, des Taboulets et tout ça, laisser...
1: En fait, ce sont des difficultés qui arrivent. Ce sont des difficultés. Il n'est pas possible pour un artiste comme Papa Wemba, seul, à la tête d'un groupe, de pouvoir se maintenir année après année. Même Taboulets a eu des trous et il avait besoin d'aller piquer ses diambous, de prendre tel pour venir relancer le... C'est comme ça. L'avantage de Luambo Makiati, c'est d'avoir plusieurs têtes d'affiche, d'énormes têtes d'affiche parmi les chanteurs.
0: Tout à fait.
1: Et donc, lui pouvait se reposer. Luambo pouvait se reposer. Le guitariste Lutumba était là pour créer des œuvres. Les autres chanteurs, ils étaient nombreux et d'excellents compositeurs étaient là pour produire des œuvres. Donc, Lwampo avait des moments de répit. Mais Taboulé, il n'en a pas. Hein. Taboulé, c'était un chanteur, patron du groupe, celui dont la voix représente le groupe et dont les compositions entraînent le groupe. Et quand il est fatigué, c'est dramatique. Ouais. Donc, Papa Wemba, c'est pas évident.
0: Pas évident.
1: Quand Taboulé lui a dit, bah, écoute, viens par ici, et il en avait besoin, il a appris énormément. Lui-même le dit. Il a appris énormément la manière de se tenir, la manière de placer sa voix aux côtés de Taboulé Rochereau. Ça lui a apporté quelque chose. Évidemment, les fanatiques étaient en colère. C'est pas possible. Qu'est-ce que tu vas faire là-bas?
0: Voilà. Il y a une question qui m'est venue à l'esprit. Est-ce que c'était la solution, après le départ de King Kester, qu'on aille chercher son frère Moubiala et son ami Lee Djoko et pas pour intégrer Viva la Musica, comme Papa Wemba l'a fait?
1: Moi, je pense que il fallait couvrir.
0: Est-ce que c'était la solution?
1: C'était peut-être oui. Moi, je dirais oui, parce que dans les orchestres congolais de la rumba, on aime bien garder la couleur de la voix.
0: Tout à fait.
1: Et le frère de Kester chante comme Kester.
0: D'accord.
1: Donc, on avait besoin de cette voix-là, et on avait aussi besoin des gens, quelque part, tu sais, le Bandundu fournissait énormément d'artistes à Kinshasa. Et quand on n'en avait pas, quand on n'en avait pas, on allait soit à Matadi chercher des chanteurs. C'est qu'a fait, par exemple, le grand Zaïko Awa, ils sont allés chercher des chanteurs. Comment dirais-je, à Matadi, ils en ont pris beaucoup là-bas. Donc toute la Takchan a été constituée après la mort de Chekedan et d'autres. Ça a été constitué par des Matadiens que Pepe Félix est allé chercher. Et donc pour Kester aussi, c'est la même chose. Kester vient de là-bas. Bon, écoutez, on va aller chercher. Tout c'est lui fait. Qui a commencé, c'est Taboulé. Il a pris Ndombe qui est venu seconder Taboulé. Il chantait comme Taboulé, Ndombe, Pépé, il y a des œuvres, quand il chante, tu ne sais pas si c'est Taboulé ou si c'est lui. Donc, quelque part, le départ de Kester, il fallait le remplacer et le faire vite, c'était prendre son frère. Et puis, Lee Djokoin, parce que c'était une autre, c'est son ami, mais qui avait aussi sa manière de faire. Kikuti. Voilà. Donc, il est reparti dans le groupe de Kester, ainsi de suite. C'était une voie facile et efficace. Voilà.
0: Bah, compliqué aussi à suivre ou à copier cette technique. Donc, on va souffler un peu avec Ndindi. 1985, Kester entame sa carrière solo et ça évolue très bien.

0: C'est la chanson Dindi qui fera, qui connaîtra un grand succès dans le paysage musical congolais. On a parlé, on a dit qu'il avait, comme on dit à Lingala, Bwaka qui va mboaké là, na moi na mokondi à Congo et au bout tout ça, et que il va passer beaucoup de temps quand même aussi à l'étranger. Il va faire un tour vers les années 80, une tournée au niveau du Japon et se produire un peu en Asie. En 1988, King Kester Emene va se produire. Il sera vraiment l'invité de Zénith de Paris, le concert de Abeti Masikini, qui est l'un des premiers grands concerts au Zénith de Paris. Il sera invité avec Pepe Kale et Orlus Mabele. Ça sera un moment où King Kester va connaître un succès. Après un moment d'accalmie, il va revenir en forme dans les années 1997 avec l'album Mboka Mboka. Ça c'est l'album qui a signé son retour, l'album Mboka Mboka. Oui, on reçoit un appel d'un auditeur.
1: Oui,
0: bonjour. Oui,
1: bonjour à tous, c'est Joe Bex, Joseph Baker. Je vous suis avec beaucoup d'attention parce que je suis un fan ultime de King Kester.
0: Oui.
1: Et j'ai eu la chance dans ma petite existence de travailler avec lui en studio. Enfin, pas moi directement, mais de me retrouver au studio où il était occupé d'enregistrer justement l'album Zinzi.
0: D'accord.
1: Donc, la chance de connaître des artistes comme les Guy Waku, les Maurice Poteau, c'est de vous rencontrer des gens comme les Kester, les oui. Jossard, même les Papa Wemba,
0: oui.
1: Mais vous restez dans votre coin.
0: Oui.
1: Et comme je savais rester dans mon coin, je participais à la naissance de cet album et je peux vraiment confirmer ce que la fille Afimiko a dit.
0: Oui.
1: Kester était quelqu'un, mais d'un calme olympien. Ça n'avait rien à voir avec ce que vous voyez à la télé.
0: D'accord.
1: C'était le jour et la nuit. Donc, en studio, moi qui ai eu la chance donc de participer à énormément de séances, c'était le plus grand. C'est le souvenir que je garde. J'avais vu énormément d'artistes enregistrés, mais je n'ai jamais vu quelqu'un comme King Kester.
0: D'accord.
1: Il vous ouvre tout un espace d'expression pour que l'œuvre puisse naître. Qui avait permis à Guy Waku, Freddy et Fofo Lukata, qui étaient les préceptes,
0: oui.
1: de faire d'accoucher ce chef-d'œuvre qui a révolutionné la musique congolaise au niveau électronique, donc avec des synthés, comme a dit sa fille Afimiko. Et effectivement, vous savez bien que quand on reste matin, midi, soir dans un studio pour faire naître ce qui fera passer Kester vraiment pour le génie en cette matière, il y a des tensions. Donc il y avait parfois des tensions. Et j'ai assisté à cette façon unique dont Kester apportait la paix.
0: Mmh.
1: C'était invraisemblable, on dirait un chef du village. C'était vraiment un chef du village. Et il vous parle avec un calme olympien. Et une fois qu'il est derrière la cabine d'enregistrement, c'est une autre personne. C'est le Kester que vous connaissez. Dès qu'il quitte la cabine, c'est un sage. Il n'a pas son âge. Mmh. Je dis, mais enfin, c'est qui celui-là? Alors, la petite anecdote pour Nzinzi, j'ai déjà raconté dans votre radio, mais comme c'est une émission en son hommage,
0: oui.
1: Et qu'on a eu une petite contribution, on avait terminé l'album Nzinzi, et à un moment donné, je ne sais pas pourquoi, il fait un constat d'échec. C'est-à-dire qu'il avait déjà enregistré l'album avec son équipe, avec son orchestre Victoria, et il voulait maintenant transférer le tout en mode électronique. Et quand on écoutait les deux, en tout cas, quand lui écoutait les deux, il se rendait compte qu'il n'avait pas atteint son objectif.
0: Wow.
1: Donc, il n'arrêtait pas de répéter. Donc, pour lui, il n'avait pas atteint son objectif, il n'était pas sorti des clous. Et j'arrêtais pas d'embêter Guy Waku à cette époque-là. Moi, j'étais un petit fanatique. J'arrêtais. Mickey, pourquoi dans tes musiques, tu mets pas des ouh, des ah, tout ça? Et ça faisait au moins 2 ans que j'embêtais avec ce truc. Et c'est le moment où j'ai dit, mais c'est qui? Je me suis levé, on était chez Guy Waku, à Winston Churchill, dans son home studio. Je me suis levé, j'ai dit, mais écoute, qui? Si on mettait bon, j'ai pas de voix, excusez-moi. Et tout ça. Et tout le monde a sursauté. C'est ça. Kester, on a fait la fête pendant au moins 2 heures du temps d'IA, on a sauvé l'album. Mmh. Et bien, figurez-vous qu'ils ont été prendre les voix, donc on était au studio qui se trouve sur l'avenue Molière, là. Mmh. Ils ont été prendre les voix, donc ce qu'on avait, on avait mis en place. Et puis, ils se sont rendus compte qu'ils ne retrouvaient pas l'ambiance qu'on avait à Churchill. Mmh. Donc, ils m'ont fait rentrer dans la cabine et ils m'ont mis devant le micro. Donc, la voix que vous entendez qui domine, danser ma voix. Ah, je l'ai fait danser depuis des années. À votre insu.
0: En tout cas,
1: en fait, on dit, oh, it's all right, this is so nice. Donc, c'est un petit peu. Et de là, il a refait tout l'esprit de l'album. Donc, les choubidouba, choubidouba, tout ça est rentré après. Tout a redémarré à partir de ce moment-là. Donc, il y a eu un moment charnière. Et pour lequel, vraiment, je dois remercier, et c'est là où j'ai vu la grandeur de faire l'artiste. Plusieurs fois, j'ai croisé Kester à Kina. À chaque fois, il s'est arrêté pour venir me saluer. À chaque fois. Il m'a jamais snobé. Jamais. Et d'ailleurs, je ne connaissais pas cette histoire de Libanga, tout ça. On cite le nom. Et dans Lusala, les artistes, enfin, les gens lui avaient remis des listes de noms et ils citaient des noms. À un moment donné, je le vois prendre les voix, il me regarde et il lance, bon, j'avais un sobriquet, Cho-Cho, il lance. Figurez-vous que jusque dans ma famille, il savait que c'était moi, ce fameux Jojo, alors qu'il y en avait des milliers, mais on t'a lancé. Donc voilà, je voulais un petit peu rendre hommage à Kinter, parce que pour moi, c'était vraiment une expérience hors du commun. Ça reste ma plus belle expérience musicale en studio.
0: Tout à fait.
1: De tous les professionnels que j'ai pu croiser, je suis heureux de Ray Dema, pour ceux qui le savent. Donc, j'ai travaillé avec lui, j'ai vu Wemba, Ray, tout ça. Témoigner publiquement.
0: Merci beaucoup. Unique. Merci beaucoup. Merci beaucoup.
1: Je vous en prie.
0: Donc, on disait que King Kester Emeneya, il est revenu à Kinshasa en 1997 avec l'album Mboka Mboka Mboka Mboka. Dans l'album Mboka Mboka, il va reconstruire ou refaire son orchestre Victoria Eleison en recrutant de jeunes il va apporter une autre dénomination du groupe, Dream Team, Dream Band, avec des jeunes comme Zoé Bella, avec de Eric Massoudi, il y avait Guy Moller, il y avait Sampaio, et ça sera un nouvel orchestre avec une nouvelle vision. L'album Mboka Mboka connaîtra aussi un grand succès et ça lui permettra de se produire au Stade des Martyrs. Donc King Kester, le tout musicien profane qui a signé le Stade des Martyrs. Donc il joue au Stade des Martyrs en 1997. Avant lui, il n'y avait aucun musicien. Aujourd'hui, beaucoup ont... les Wenge, notamment le groupe Wenge Musica, qui s'est inspiré de King Kester, est mené avec Victoria Eleison. Tous les grands leaders de Wenge, par exemple, Wera, JB, ils se sont produits au Stade des Martyrs. Ils ont fait des cartons pleins, Ferré, Gola. Après, la génération s'est produit. Donc, il y a eu de plein au Stade des Martyrs, mais au Stade des Martyrs, ils ont fait des cartons pleins, Ferré, Gola. Après,

Écoutez un peu l'extrait de l'album Mboka Mboka avec la chanson qui nous est proposée par Pats Patoma, Ndila Velele, dans lequel il va parler de spiritualité.

0: Une excellente chanson qu'adore Marco Batanga, qui doit être content en tout cas de ce spécial King Kesser et mené à proposer par Mathieu Sango. Ndila Velele, ce n'est pas tiré de l'album Boka Mboka, c'est un autre univers. Ici, c'est Everybody, c'est l'album Everybody, donc de King Kesser et mené à et son groupe Victoria et Leyson.
1: Donc, en fait, Patom, on va poursuivre cette émission. Il y a eu une polémique en 2023 où un pasteur, on peut citer le pasteur Marcelo Tounassi, qui a dit que Papa Wemba et King Kester sont parmi les musiciens qui ont contribué à la dépravation de mœurs, voire même de la jeunesse congolaise. Et ça fait polémique, voire même, c'est ce jour-là que j'ai

0: j'ai pu écouter cette chanson, je ne connaissais pas ça avant et tout. Et comment j'ai vu ces déclarations du pasteur et avait-il droit de dire ça? Est-ce qu'on sait qu'aujourd'hui, les Langues, a quand même l'influence, quand on parle de l'influence, aujourd'hui, les Lingalas de Bakanza dont on parle à l'Équateur, ce n'est pas le même avec les Lingalas de Kinshasa. Les Langues dont on parle aujourd'hui, ça a été aussi en partie voilà, développé par Kester et ses adeptes.
1: Ah, je ne sais pas. Déjà, je ne veux pas donner raison à ce pasteur-là, parce que ce sont des gens qui viennent faire des commentaires dans des choses qu'ils maîtrisent pas, qu'ils connaissent pas. Et puis, il est en train de parler à ses ouailles, qui parlent de Dieu et qui parlent de la Bible, qu'ils arrêtent de venir faire allusion comment dirais-je, aux artistes.
0: L'influence positive.
1: Cette histoire des musiciens congolais qui sont acteurs de la dépravation des mœurs dans la jeunesse, c'est une vieille histoire. Mmh. Surtout depuis que Zaïko existe. On a considéré que la musique dite jeune congolaise était à la base, en tout cas. Est-ce que c'est faux? Je ne crois pas. Je ne crois pas que ce soit. Mais la musique a cette influence terrible. Il faut arrêter de croire que les artistes sont là pour nous donner des bons conseils.
0: D'accord.
1: Non. Même s'ils donnent des bons conseils, même est-ce que leur vie représente des modèles? Mais non. Les artistes sont des fous, sont des malades mentaux. Ce que nous attendons d'eux, c'est de créer des belles mélodies qui puissent nous plaire, d'écrire des beaux textes qui puissent nous faire frémir. Voilà. Mais à partir de là, il faut pas croire que la personne qui est derrière cette musique, c'est un idéal. Il faut pas croire que c'est un chic type. C'est non. Déjà pour produire ces œuvres-là, généralement ils doivent être différents. Ils doivent être différents de nous.
0: Tout à fait.
1: Ils doivent être. C'est ça. Parfois c'est des imbéciles. Mm. Parfois c'est des gens. Les grands. Comment dirais-je? Monde. C'est des racailles. Hein, mais leurs œuvres, ça c'est autre chose.
0: Tout à fait.
1: Hein, tout ce que nous leur demandons, c'est de nous produire des œuvres magnifiques. Mais on veut, ils sont pas là pour être des chic types. Hein. On demande aux pasteurs d'être des bons messieurs. Mais est-ce qu'ils le sont? Voilà.
0: Pas du tout.
1: Eux, on leur demande d'être des bons messieurs. Mais il faut pas demander aux artistes d'être des modèles. Non, c'est pas leur rôle. Leur rôle, c'est de produire des œuvres intéressantes, beaux, magnifiques, qui nous fassent vibrer, ainsi de suite.
0: Voilà. Tout à fait, tout à fait. Donc, le débat, en fait, la polémique a tourné un pyjala entre des gens qui soutenaient Kester et Papa Wemba. Ils ont taclé des pasteurs. On sait qu'aujourd'hui, les pasteurs aussi, ils ne sont pas irréprochables dans le paysage culturel congolais. On sait beaucoup de pasteurs commettent aussi beaucoup de fautes. Donc, et c'est ça quoi, et personne n'a le monopole d'octroyer des statuts, des probités morales aux uns ou aux autres comme le pasteur.
1: Surtout pas nos pasteurs, parce qu'on sait, on connaît leur vie, une vie de dépradation souvent pire que les musiciens.
0: Tout à fait, donc c'est ça. Donc après 1900, fin des années des années 90, hein, donc Dream Team avec l'album qui est venu Longue Histoire, King Kester avec son groupe. C'est un magnifique album. J'ai choisi la chanson Cigarette. Ça, c'est vraiment une chanson. J'ai beaucoup aimé la chorale. On va peut-être finir avec ça. Mais il y a eu des départs. Des départs de Zoé Bella et tout le monde là. Eric Massoudi, c'était vraiment. C'est l'un des moments le plus aussi. Ça produit en effet des chocs. Kester avec ses enfants, qu'est-ce qui s'est passé pour qu'il y ait cette séparation?
1: Ce sont des artistes que je ne connais pas. Je ne connais pas.
0: Ah ben oui.
1: Je ne connais pas ces artistes. Je connais le résultat.
0: C'est-à-dire
1: que
0: voilà,
1: un exemple quand Kester et ces artistes-là justement ont joué à l'Olympia, c'est resté parmi les meilleures vidéos. Hein,
0: meilleures vidéos.
1: Jusqu'à aujourd'hui.
0: Mais ça c'était après. Donc là il a recruté après le départ des Dream Team. Il a recruté de jeunes avec qui ils ont livré.

0: Tu n'as plus que 4 minutes. Hein.
1: Ah ouais, donc c'est ça. Il a livré Zénith. D'abord, le projet, c'était Zénith de Paris en 2001. Et il y a eu des dissensions. Les jeunes sont partis. Un producteur les a fait tourner la tête comme quoi ils allaient le faire produire en Europe. Et malheureusement, là où ils sont partis, beaucoup d'entre eux n'ont même plus venu en Europe et tout ça. Et c'est le nouveau groupe qui s'est produit avec des. Kester a recruté de nouveaux musiciens avec qui il s'est produit au Zénith de Paris en 2001. Et il a fait 2 Olympiades, 2008 et puis fin des années 2000. Donc c'est comme ça. Et dans son Olympia dont vous parlez, il a invité Tabouleï. Ça, c'était les moments clés.
0: Ouais, c'est vrai. Mais je me demande si je ne parle pas du concert des Zénith. Je confonds peut-être entre les deux. Mais en tout cas, c'était magnifique.
1: Très bon concert.
0: Très, très bon concert, oui.
1: Donc, on va, voilà. Donc, c'était ça. La page consacrée à King Kester et Menea. Donc, on n'a pas tout parlé. Donc, l'année prochaine ou des années qui vont venir, on consacrera vraiment une édition. On ne va pas oublier cette âme, cet artiste qui a fait un bon travail dont on se souviendra. Donc on va écouter la chanson Cigarette pour conclure.

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0: 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Est-ce que honneur Penze Zali rétabli rien que par le fait que bah, Léopard n'a en majorité banana biso au baouti awana poto mutuba sali ango est-ce que honneur Penza et Zongi pour quelques jours après to koti na ba discussion na ba débat moko et peli au Penza kutu kofinga ne koti koloba ke makamba soni ba sali ainsi de suite. 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
1: 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Et ça, il est bon, n'est-ce pas, monsieur, vous avez été, et ça, mon tambour, si mon yang est l'école. Oui. Bon. Yaza tata, le kumuya et l'école. Tout comme ça, il est dans le camp, on prend la nuit. 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parce que je suis dit que jeunesse ouvrière chrétienne Jacques, où il y a eu de Guiri. Il y a eu de Guiri, il y a eu de Guiri, il y a eu de Guiri. Ce qui a eu de Guiri, a komi komona, a komi penea, a komi silisa li kamona ilonga, azaka ko lingate, yu ya ko kosa na ko sungaye. 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
1: 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So to rovito tiyan nan lo poto, a chaque action qu'on fait chez nous, a chaque remède qu'on veut donner chez nous, y a un antidote. O lingo lingate. 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
1: Mm-hmm.
0: Pas dans mon arrière-cour. Donc, ce que vous savez, c'est que vous avez un parce que vous avez un côté, vous avez un côté. Bon, vous avez un côté. Vous avez un États-Unis. 66 ans. Après le 30 juin 60. Toza banani. 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
0: Même bien. Donc, ils ont l'accepté. Bisso, tous en a programme mon côté, tous en a stratégie mon côté. Ils en a politique, ils en a diplomatie, ils en a ce qui n'a politique sportive. Et l'autre côté, improvisation sur improvisation. Kaka, pendant que Luca et Sikago, deux fois la mousse. C'est la seule stratégie que nous avons.
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0: beti oui.
1: Et comme il peut ézuer, voilà ce qu'il y a, sens et la protection, il y a exacté pourquoi. Et sens dans les années, il y a des années pour quelque part, bah ça inefficace pour protéger réellement dans ma frappe, il y a Iran. Et là, il y a une grosse interrogation. Mais, n'en dimité que, il y a un problème à priorité, c'est-à-dire que, il y a un émirat. Même ceux qui basent les panabango, priorité pour les États-Unis à protéger Emira, et à l'icolo, il y a priorité, il y a États-Unis à protéger Israël.
0: Alors, bon, moi, si quoi?
1: Ozo, mona.
0: Bon,
1: moi, si quoi? De, y'a mon anité, pour battre Moussousou, mbo kamigo, et bien la politique, il faut poser un bateau, ba mon akamousika, y'a mon de balobaka stratégie, hein, c'est-à-dire, nakata.

0: 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biso on dirait improvisation sur improvisation. Aux hommes, alors que bah pays du Golfe, bah Kanisa Kineti, bah vrai ennemi la Bango, et ça ceux qui bah Iran, ceux qui bah Nipani, et puis ceux qui bah Bengi bah Américain bah ça protégé. Mais tout moni que bah ça les protégé à quelques pourcents seulement. Véritable rôle y a les États-Unis en a, et ça plutôt que protéger Israël. C'est-à-dire priorité. Na niveau ya protection ezali bangote. 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
0: 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Deba Monique, babandi komona ke, on n'a pas suffisamment réfléchi. Pour la politique internationale, il faut réfléchir. Tango mkonzi na bina ki mikuna ake koloba, non? 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Entre temps, bo signé contrat. Tala, tango signé contrat en États-Unis, hein? Italio. Pourtant, on colle bah, on salibote, tete. On le voit qui tokozwa. Zoman. Donc, ceux qui bosent en politique paix, sans à l'État yangwana, il existe, bah, service, au moussa na bango kota la, ah, wanase. 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Donc, Ndengeka Olubaki, improvisation sur improvisation. 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
0: c'est vrai que Bakonzi à Mboka la Bisso, Bamonda Raneti, Batumingi na diaspora, Moussa Nabango Kaka ko dérangé Congo. Une grosse partie des Ali Bato, bah, des Ali plutôt dévoués dans l'opposition plutôt que dans le pouvoir de Bango. Donc, tant que Bango, bah, moni moutou, andengo na yeko le bake, Bato na toko benga na Bango, toko ki ko benga na Bango, Bango bah, se peli. En tout cas, il dérangeait Bango, te. Ils ont dérangé des biso. Mais ils ont dérangé biso, te que risque des Ali, bah, Congolais, bah, benga na Bango. 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Ce n'est pas possible. Congo ya lukumu. 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Hein? Confrontation et seulement na awa et puis c'est pas les Belges qui ont gagné hein. Confrontation et salamaka awa. 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
0: 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Mais ça veut dire que maïe les athées, on ne réfléchit pas. Bah américain, yo kende ko yo kanana Trump, le fauteur de troubles. 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Un jour, Trump l'a dit. Hein, ils sont venus, ils m'ont dit, bah, écoutez, venez, résolvez nos problèmes et prenez tout ce que vous voulez. Il l'a dit.
1: Oana Mayele Nino.
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1: Venez, prenez tout ce que vous
0: voulez. Prenez. En contre bozoa, de quoi bozoa, kaka. Bozoa. Bozoa essentiel, les alliés, pour résoudre le problème, na biso, na politique. 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

0: Minuit, voici l'heure du crime. Sortant d'une chambre voisine, un homme surgit dans le noir. Il ôte ses souliers, s'approche de l'armoire sur la pointe des pieds et saisit un couteau dont l'acier lui bien aiguisé, puis, masquant ses yeux de fouine avec un pan de son manteau, il pénètre dans la cuisine et, d'un seul coup comme un bourreau, avant que ne crie la victime, ouvre le cœur d'un artichaut.
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0: Pierre Caz habitait une petite maison de pays entourée d'un beau jardin entretenu avec beaucoup de soin. Je m'approchais de la barrière et agitais une clochette clouée au montant. Un homme d'une soixantaine d'années, au visage marqué, apparut à la fenêtre du rez-de-chaussée.
1: Oui, que voulez-vous ?
2: Je suis l'inspecteur Cadin de Toulouse. Voici le brigadier Lardenne, mon adjoint. Je désire vous parler en privé.
1: Qu'est-ce qui me vaut l'honneur d'une visite de la police ? Pas de mauvaises nouvelles, j'espère. Ma femme est sortie faire les courses au bourg, mais je peux tout de même vous offrir l'apéritif. Il n'y a que deux verres, parce que je n'ai pas le droit de boire. Je me rattrape avec les médicaments. Alors, inspecteur, vous enquêtez sur mon compte ou sur celui de ma femme ?
2: Non, pas exactement. Ça vous embêterait pas de faire quelques pas dans le jardin ? J'ai envie de marcher. Voilà, en premier lieu, ma démarche n'a aucun caractère officiel. J'admettrai sans peine que vous refusiez de me répondre.
0: Il me fit signe de continuer.
2: Au cours de soins, un jeune garçon a été tué à Toulouse, Bernard Thiroux. Il a été assassiné en pleine rue, sans mobile apparent. Nous avons tout vérifié, pas d'histoire d'argent, ni de mœurs, rien. Le mystère complet. Puis en interrogeant la famille, je me suis aperçu que le père de ce jeune gars était décédé dans des circonstances tragiques et similaires il y a 20 ans. Exécuté dans la rue d'une balle dans la tête. À l'époque, on n'a mené aucune enquête sur ce meurtre. Par le plus grand des hasards, une équipe de la télévision belge venue filmer le tour de chant de Jacques Brel à l'Olympia a fixé les derniers moments de vie de Roger Thiroux, le père de Bernard. Ça se passait à Paris en octobre 1961. Tout porte à croire que c'est vous qui teniez le pistolet. Pierre Caz planta ses mains dans les poches de son bleu et serra les poings. Ses épaules fléchirent. Il ferma les yeux et aspira longuement, les lèvres entrouvertes, puis il se courba. Il s'assit difficilement sur l'une des grosses pierres qui délimitaient le cheminement.
1: Comment avez-vous su ? Toutes les archives sont top secret.
2: Le hasard, je vous dis.
1: Allons, asseyez-vous, inspecteur. Vous remuez des souvenirs très douloureux. Je ne m'attendais pas à un coup pareil. Ah, on a beau prendre toutes les précautions si c'est écrit.

0: Rien à faire. Que voulez-vous que je vous dise? C'est sûrement moi.
1: Pourquoi avez-vous tué Roger Thiroux?
2: Pendant une fraction de seconde, ses yeux se perdirent dans le vague.
0: Je n'en sais fichtre rien. J'avais des ordres, je me devais d'y obéir.
1: Ça venait des brigades spéciales?
0: Pourquoi me le demandez-vous si vous connaissez la réponse? Oui, de la direction des brigades spéciales. On était chargé de nettoyer les dirigeants les plus remuants de l'OAS et du FLN. La préfecture nous fournissait les laissez-passer et les armes, de série non identifiables. En cas de pépin, nous possédions le numéro direct du directeur de la sûreté. Je l'ai encore en mémoire, mais il ne me sert plus à rien. Mogador 6833. On apprenait tout par cœur, pas de traces. C'était pas très drôle. On vivait en clandestin. En face, ils ne se laissaient pas faire sans réagir, œil pour œil. Ça ne ressemblait pas du tout au boulot que vous faites, inspecteur. On était autonomes, avec nos propres méthodes de renseignement et d'action.
1: Même pour l'affaire de la rue Notre-Dame de Bonne-Nouvelle?
0: Non. À intervalles réguliers, on était choisi par le centre pour abattre un pion gênant. Je préférais de loin le reste du boulot, la neutralisation de l'adversaire. Mais liquider un bonhomme, ça ne m'a jamais procuré de satisfaction. Je ne dis pas pour d'autres. Vous savez, j'ai participé à la résistance et à la libération dans l'Est. J'ai porté le fusil jusqu'en Indochine. J'ai été habitué à regarder le danger droit dans les yeux. Ce n'est pas particulièrement agréable de loger un chargeur dans le ventre d'un Allemand ou d'un Viet, même s'il s'apprêtait à vous faire subir le même sort. Mais foutre une balle dans la tête d'un jeune Français dont vous ignorez tout, lui désarmé dans le dos, il fallait le faire. Je me rassure en me disant que mon geste a peut-être permis d'éviter un attentat ou d'écourter la guerre d'une heure, d'un jour.
1: Comment ça s'est passé exactement pour Roger Thiroux? Qui vous l'a désigné?
0: Comme d'habitude, un agent de liaison déposait un pli dans une boîte aux lettres relais que je visitais deux fois par semaine. C'est là que je trouvais les instructions, la marche à suivre. Pour Thiroux, si c'est comme ça qu'il s'appelait, on m'a fourni une photo de l'objectif et des renseignements sur ses déplacements, ses habitudes. J'ai choisi d'opérer pendant la manifestation. Il habitait près d'un des lieux de rassemblement. Logiquement, il devait rentrer avant le début du défilé. J'avais prévu de lui téléphoner sous un prétexte quelconque pour le faire descendre. Mais je n'ai pas eu besoin de mettre ce plan à exécution. Et il n'est pas rentré directement et il s'est payé une séance de cinéma. En face du Rex. J'ai été à deux doigts de faire le boulot dans la salle. La réflexion, j'aurais dû. Ça m'aurait évité d'être filmé par une équipe de la télé belge.
1: Vous ne vous êtes pas posé la question de savoir pourquoi cet homme allait mourir de votre main?
0: Parce que vous pensez que l'OAS avait des problèmes de conscience quand elle a fait sauter la gueule d'une douzaine de mes meilleurs copains en truffant leur salle de réunion avec 30 kilos de plastique. On les a ramassés en morceaux, dont le plus gros tenait dans ma main, justement. Ou lorsqu'ils ont balancé une grenade dans une cour d'école. J'ai vu des visages d'enfants ravagés par les bombes. Vous avez déjà entendu les cris de mômes de 5 ans rendus aveugles dans le seul but d'instaurer la terreur. En ce temps-là, j'ai évité de me poser la moindre question pour ne pas devenir 10 fois plus enragé.
1: Qui vous transmettait ces enveloppes? Vous pouvez me le dire. 20 ans se sont écoulés, ça fait partie de l'histoire.
0: Ce n'est pas certain. Tout le monde sait que les brigades spéciales étaient chapeautées par André Veillu et qu'elles étaient rattachées à la police officielle, sans apparaître toutefois sur l'organigramme des services. La meilleure preuve, c'est que mes années de clandestin sont comptabilisées dans mes points de retraite. Je peux même vous confier qu'elles comptent double. Mais il y avait aussi d'autres groupes, comme le SAC, qui agissaient en dehors de toute hiérarchie. Des commandos parallèles. On se marchait sur les pieds, tout en étant du même bord. Ne pensez pas que le temps a effacé les haines et les ressentiments. Ça ne me surprendrait pas outre mesure que les nostalgiques de l'OAS cherchent à venger une humiliation. Le FLN, moins. Ce sont eux qui ont gagné. Et les vainqueurs sont toujours plus généreux que les vaincus.
1: Votre chef, ce Veillu, était probablement à l'origine de la décision visant à liquider Roger Thiroux.
0: Il était nécessairement au courant. Notre organisme de commandement reproduisait fidèlement notre type d'organisation en commando. Et il se devait d'être le plus resserré possible pour se déterminer dans un temps record et avoir le plus de chances possible d'échapper au système de détection de l'adversaire. Veillu avait au moins 3 adjoints, mais il pouvait agir seul en cas d'urgence.
1: Qu'est-ce qu'il fait aujourd'hui ?
0: Bientôt comme moi. Il n'est pas loin de la retraite. À la dissolution des brigades spéciales, il a obtenu un poste à la direction des affaires criminelles de la préfecture de Paris. Le gouvernement s'est récompensé ses meilleurs serviteurs.
2: Soudain, il se pencha vers le sol et m'invita à l'imiter.
0: Venez voir, inspecteur, une fourmilière. J'ai beau la détruire 2 ou 3 fois par an, elle se reforme un peu plus loin. Vous avez déjà observé l'intérieur ?
1: Sûrement, oui, quand j'étais plus jeune.
0: C'est surprenant. Elles construisent des galeries, des rampes d'accès. J'ai lu qu'il y a plus de 2000 espèces d'insectes classées fourmis. Des fourmis rouges, noires, des fourmis à miel, des fourmis chasseresses, des fourmis amazones. En les regardant de près, on ne peut pas manquer d'en repérer une espèce qui corresponde exactement à votre propre caractère. Il y a peu de temps, j'ai découvert quelle fourmi j'étais.
2: Il prit une brindille et la pointa sur le bord d'un petit entonnoir large comme une pièce de 5 francs et à peine plus profond, creusé dans le sable.
0: Le fourmilion, un solitaire. Il creuse son trou, s'installe au fond en embuscade. Ensuite, il attend patiemment que des bestioles semblables à lui tombent à sa portée.
1: Je vous remercie d'avoir accepté de me parler, Monsieur Caz.

0: Le commissaire Matabiau était de retour. Il fit irruption dans mon bureau sur le coup de 10 heures et ne me laissa pas le temps de lui adresser un bonjour amical.
1: Suivez-moi, Cadin. Je voudrais avoir des éclaircissements sur ce qui s'est passé pendant mon absence. Alors, Cadin, j'attends.
2: Mais il n'est rien arrivé de vraiment exceptionnel, commissaire.
0: Je cherchais à gagner du temps, à savoir si Caz était déjà intervenu pour se plaindre de ma visite.
2: Le train-train habituel, les dépôts de plaintes en tout genre, je ne fais pas de dessin. Personnellement, j'ai consacré l'essentiel de mon temps à la plus grosse affaire du mois, le meurtre de Bernard Thirault. Il y a un dossier complet sur mes contacts aussi bien à Paris qu'à Toulouse. On a un peu de solide. Bernard Thirault a été tué par un Parisien d'une 60aine d'années. Nous possédons une déclaration d'un témoin qui a repéré le meurtrier alors qu'il quittait une Renault 30 TX de couleur noire, immatriculée à Paris, et qu'il suivait la victime. Ça se passait devant la préfecture quelques minutes avant l'assassinat. L'Ardenne a vérifié tous les points sensibles entre Paris et Toulouse, les autoroutes, les nationales, mais personne ne se souvient du passage de la voiture suspecte ou d'un type répondant au signalement du meurtrier.
1: Si c'est l'Ardenne qui a fait ce travail, il vaut mieux vérifier.
2: Je voudrais pas prendre sa défense, mais pour ce boulot, je lui fais confiance.
1: Ah, d'accord, poursuivez.
2: Pour la détermination du mobile, nous ne sommes pas très avancés. Le jeune gars se rendait au Maroc en compagnie de sa fiancée.
1: Je ne saisis pas pourquoi un Parisien passerait par Toulouse en se rendant au Maroc. C'est pas l'itinéraire le plus direct pour Marrakech.
2: Bernard Thirault et sa fiancée sont historiens. Ils ont fait un crochet par Toulouse dans le but de consulter des archives au Capitole et à la préfecture. Des liasses de papier sur l'histoire régionale. J'ai travaillé là-dessus 2 jours avec l'Ardenne, sans résultat. Par contre, je me suis rendu à Paris et j'ai découvert des choses plus intéressantes. Le père de la victime a été tué dans des circonstances assez troublantes en octobre 1961, lors d'une manifestation organisée par les Algériens. Je peux même dire qu'il a été exécuté scientifiquement.
1: Par qui ?
2: À première vue, c'est une liquidation d'ordre politique. La raison d'État. J'ai retrouvé l'agent qui était chargé de ce travail. Il habite sur la route de Montauban dans un petit bled. Il est à la retraite. À l'époque, il faisait partie des brigades spéciales, des sortes de commandos clandestins créés par le ministère pour neutraliser les responsables de l'OAS et du FLN. Au besoin, pour les neutraliser définitivement. Le service était dirigé par André Veillu, un ponte de la préfecture de police. Bien entendu, il s'arrangeait pour éviter les enquêtes et les autopsies. Les dossiers sont vides. Je ne sais pas si ça servira à grand-chose de les remplir. Tous ces événements sont couverts par un décret d'amnistie.
1: Ah, mais vous pensez que ces deux affaires sont liées, c'est bien ça? Il n'est pas trop difficile d'échafauder une hypothèse selon laquelle le fils Thirault serait parvenu à identifier le meurtrier de son père et qu'il soit venu dans notre région dans le but de le venger. Cela explique son itinéraire.
2: Ça me déplairait pas trop, mais j'ai tout un tas de détails qui rentrent pas dans ce schéma. D'abord, Pierre Caz. À part l'âge, il ne correspond pas beaucoup au portrait dressé par le témoin. Je le vois pas compliquer inutilement son boulot en se procurant une voiture immatriculée à Paris pour venir commettre son crime en plein jour avec le maximum de risques.
1: Si c'est un professionnel, et nous avons affaire à un professionnel de premier ordre, c'est exactement le type de raisonnement qu'il aimerait nous voir adopter. Le tueur domine parfaitement la situation, Cadin. Si vous n'avez pas trouvé de traces de cette Renault 30 TX... C'est peut-être qu'elle n'a jamais fait le trajet Paris-Toulouse.
2: Ah, il faut bien qu'elle existe, pourtant. Aucun véhicule de ce modèle n'a été volé au cours de la semaine précédant la mort de Bernard Thirault. J'ai vérifié, personnellement, le listing national.
1: Et pourquoi ne lui aurait-on pas prêté cette voiture? Grattez l'emploi du temps de ce Pierre Caz et voyez si l'un de ses amis ne roule pas en Renault noir. Vous êtes retourné aux archives après avoir déniché cette histoire de manifestation algérienne?
2: Non, pourquoi je devrais?
1: À votre place... Je me paierai une nouvelle séance de dépoussiérage. Maintenant que vous savez ce que vous cherchez, un rapport avec ce Pierre Caz ou les brigades spéciales. Ça vaut la peine de fureter 2 ou 3 heures. Vous avez une toute petite chance de déterrer une explication. Mais peut-être que vous reviendrez bredouille si la victime compulsait réellement un dossier concernant son travail d'historien. Dans ce cas, l'affaire Thirault gardera son mystère jusqu'au jour où on mettra la main sur un formulaire d'assurance vie ou une banale lettre de rupture. Non, les plus beaux crimes sont souvent les plus ordinaires, non?
2: Non, pas celui-ci. Il y a trop de coïncidences, de ramifications. Non, à vrai dire, je dois démasquer l'assassin de Bernard Thirault, mais la seule chose qui me passionne réellement, c'est de comprendre pourquoi un petit prof de lycée Lamartine en arrive à se faire liquider par un agent de police politique déguisé en CRS au cours d'une manifestation algérienne. Si j'étais assez gonflé, j'irais demander la raison de tout ça à André Veillu, l'ancien patron des brigades spéciales. Tout est amnistié, il ne risque rien à parler.
1: Je ne vais pas vous apprendre à mener une enquête, Cadin, bien que je ne renoncerai jamais à donner quelques conseils. Écoutez, vous travaillez à votre guise. Vous pouvez remonter à Alésia ou à la Saint-Barthélemy si vous le jugez indispensable et que cela aboutisse à l'arrestation du coupable. Le but est de solutionner le problème. En clair, je me fiche des chemins que vous empruntez pour y arriver. Mais si vous sortez un tant soit peu de la légalité, n'ouvrez pas le parapluie. Proclamez bien fort que c'est du Cadin et rien d'autre. Je ne veux pas que mon nom soit mêlé à je ne sais quel tripatouillage. Tenez-vous-le pour dit.
2: J'ai toujours pris mes responsabilités, commissaire. Je suis convaincu que ces deux crimes sont liés.
1: Pour l'instant, la liaison est uniquement d'ordre familial. Rien ne vous autorise à extrapoler. Soyez très prudent. Vous venez d'évoquer l'existence de deux crimes. Alors qu'il y a moins de 5 minutes, vous admettiez que la mort de Roger Thirault était couverte par l'amnistie. Non, regardez bien attentivement où vous mettez les pieds, Cadin.
2: J'essaie, commissaire.
1: Il suffit pas d'essayer. Et surtout, ne vous basez pas sur vos convictions. Laissez ça au juge. Bon, j'ai besoin d'un coupable tout aussi présentable que le cadavre ramassé près de l'église Saint-Jérôme. À tout point de vue, il serait préférable que vous demeuriez à la tête du commissariat le temps de boucler cette enquête. Vous aurez les coudées plus franches. Il me reste 2 ou 3 jours de récupération. Je comptais les prendre pour les palombes, mais rien ne m'interdit de les utiliser cette semaine. Qu'en pensez-vous ?
2: Je suis d'accord, le jeu en vaut la chandelle.
1: Non, j'en profiterai pour bricoler à la maison, il y a toujours quelque chose à faire dans un pavillon. Cadin, je compte sur votre sens de la diplomatie pour régler tout ça au mieux.
3: Meurtre pour mémoire de Didier Deninx.

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